c'est Christine avec vous pour Fréquence Québec ce soir. Les colocs à venir tout de suite après Weedon. Ça, c'est le nom du groupe. La chanson s'intitule Tout ce qu'on a voulu. On l'écoute ensemble à Rouge.

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1: Sur l'heure du lunch, il n'y a pas de questions à se poser. On écoute la gang de Complètement Midi, Pipi et Cricri, qui aujourd'hui sont sortis des sentiers battus. C'est pas un sujet habituel dans le show. On a parlé des anecdotes qui se passent sur des chantiers de construction.
2: Il y a quelqu'un qui dit, moi, souvent, il part avec un T-shirt puis il revient plus de manche parce qu'il n'y avait pas de papier de toilette dans les toilettes.
3: Non.
2: Mais c'est quand même un bon truc.
1: Ça n'a pas de sens. Oui, c'est un bon truc, mais on dirait que j'aurais jamais pensé à ça. Manquez les pas, Pipi et Cricri qui vous donne rendez-vous demain sur l'heure du lunch. Alors que Pierre va parler des choses que sa blonde fait qui le gosse. Il va bien sûr y avoir la crème de la crème. Et le quiz à Oli, ça c'est les classiques du vendredi. Et nous, très bientôt, ben, on va avoir la chance de s'offrir Alpha Rococo et les jours de pluie en musique à Rouge.
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On parle de Céline partout présentement. Évidemment, c'est le sujet de l'heure partout sur la planète. Mais tu sais, nous autres, on est un petit peu chauvin, hein, bien de chez nous. J'ai entendu une rumeur concernant son retard à sa première samedi dernier. Il semblerait que Céline attendait l'arrivée dans le stade de Michelle Obama. Rien de moins. Avez-vous vu la vidéo aussi de Rihanna qui chante en français dans le stade? C'est tellement hot. La voici, Céline, avec des mots qui sonnent à rouge. Comment?

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1: Demain, c'est la deuxième journée de l'album québécois. Vous en avez entendu parler tantôt, hein? Sébastien Diaz, qui est le fier porte-parole de cette journée-là, en a fait son sujet dans Véronique et les Fantastiques. Mais j'ai envie de vous demander, ça a été quoi le premier album québécois que vous avez acheté? Et bien sûr, ça va trahir nos âges respectifs. Moi, c'était Mixmania. Oui! L'album avec notre collègue Julie Saint-Pierre qui anime la compile Weekend avec Denis Fortin. Ouais, j'étais allée les voir d'ailleurs chez Archambault à Sherbrooke. Je me souviens, j'avais eu une séance de dédicace à l'époque. Franchement, là, ça me rappelle des beaux souvenirs. C'était le fun de s'acheter des albums, les déballer. Est-ce que vous en achetez encore? C'est plutôt rare, mais l'objet est vraiment très cool à avoir. OK, textez-moi 6, 12, 13. On va en jaser dans les prochaines minutes. Et on va s'offrir un canevas des albums Freds dans quelques minutes.

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des classiques. Moi, quand j'entends Dogmatic, j'ai pas le choix de penser à Cri-Cri, notre Christine nationale de Complètement Midi. Elle adore le groupe. Voici Soul Pleureur à Rouge, toujours un hit.

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1: Je sais pas pourquoi, là, mais j'ai l'impression qu'on tire pas notre épingle du jeu quand vient le temps de faire des deals au Québec. J'arrête pas de voir des vidéos de gens qui font du couponing, mais plus dans le Canada anglais ou encore mieux aux États-Unis. Tu sais, qui voient des grosses sections de jouets en grande liquidation, en clearance. C'est des vidéos en anglais, évidemment. Tu sais, genre des jouets qui valent 100$ réduits à 9$. On dirait que je trouve jamais ça chez nous. Est-ce que vous réussissez à tirer votre épingle du jeu, vous? Est-ce que vous avez fait des grands deals récemment? Parce que je vous avoue que quand je vois ça, j'ai comme le FOMO, j'ai le fear of missing out. Je suis comme, pourquoi moi, je peux pas avoir la dopamine reliée à un grand deal comme ça? Peut-être faudrait que je parle de ça, psy. Dans le fond, c'est ça mon enjeu. Textez-moi 6-12-13, êtes-vous comme moi? Puis je m'occupe de vous offrir Jean Leloup avec Je joue de la guitare dans quelques minutes à Rouge.

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1: Et j'en ai appris une bonne, la gang. Je suis allée à l'école avec Savannah Jade. À l'époque, elle s'appelait Jade Savannah. La voici en collaboration avec Marie-Mé. Kiss My Glass partout au Québec, à Rouge.

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1: J'ai envie de vous souhaiter un week-end mémorable, le plus beau week-end de votre vie jusqu'à maintenant. La semaine prochaine, on va topper ça encore une fois, et on va passer que des beaux week-ends. C'est-tu moi ou je suis beaucoup trop positive? Grande éternelle positive, cette Christine. Merci d'avoir été là ce soir. Je vous souhaite une belle fin de semaine. Oui, je vous retrouve dimanche sur le coup de 19h. Je serai à l'animation d'une émission extraordinaire, Les plaisirs coupables. Si vous voulez écouter de la bonne vieille toune en vous disant, mon Dieu, ça fait longtemps que j'ai pas entendu ça, ben on se donne rendez-vous ensemble. Je serai bien sûr fidèle au poste sur le coup de 19h. D'ici là, ben je vous envoie Charlotte Cardin dans les prochaines minutes et les respectables. Ma vie alors, ça va chanter fort d'un char. Bonne soirée, à dimanche, bye!

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2: 96.9 Rouge avec notre ami Jay Scott. Et on parle, Annie soulève un bon point. Elle dit, j'aimerais ça que la journée des femmes de ménage, ce soit, tu sais, maintenant que ce soit des hommes qui fassent le ménage.
3: Oui.
2: Bon, à la maison...
3: La personne de ménage.
2: À la maison, là, faut splitter vos tâches 50-50. Puis si quelqu'un urgent chiale là-dessus... Ça marche pas, OK?
3: Ouais.
2: Ça fonctionne pas. Splittez vos affaires 50-50, puis posez-vous des questions si jamais vous n'êtes pas capable d'arriver à ça. C'est pas obligé d'être 50-50% du ménage, mais 50-50% des tâches, ça, c'est important, parce que sinon, il y a de quoi qui marchera pas à quelque part. Bref, oui, aujourd'hui, on parle de la journée des femmes de ménage, parce que c'est encore quelque chose, généralement, qui est plus un travail féminin, mais ça devrait pas l'être nécessairement. Ça
3: Absolument.
2: Devrait être 50-50, c'est tout, mettons, OK, dans le meilleur des mondes. Mais là, on prend soin de vous autres, personnes qui faites le ménage dans la vie. Et on a voulu y aller avec la chose qui ne doit jamais être botchée. Il n'y a pas de coin rond. Il n'y a pas de poussage de poussière sous le tapis. Vous savez que littéralement, chez nous, il y a eu du poussage de poussière sur le tapis pendant des années et je ne le savais pas.
3: Par qui?
2: Ma blonde.
3: Oh! Même pas un enfant, là.
2: Non. Ma blonde. On a eu longtemps une carpette en dessous du lit. OK? Ça, on avait, notre matelas était déposé sur une carpette.
3: Oui.
2: C'était comme une histoire de look.
3: Ouais,
2: cool.
3: Oui, c'est bon.
2: Moi, tabarouette, c'est moi qui faisais l'aspirateur dans ce temps-là. C'est encore moi là, qui fait l'aspirateur chez nous. Puis, à tout bout de champ, j'arrivais. Puis là, tu sais, je passais sur le tapis. Puis là, après ça, je soulevais le tapis. Puis, que ça rentrait dans l'aspirateur. Puis là, je me disais, mais Christy, on est bien cochons. Comment ça se fait? Comment tu sais que ça se peut pas, là? Je veux dire, je le passe à toutes les semaines en dessous de la carpette. Comment est-ce que toute la rocaille fait pour se retrouver là? À un moment donné, ma blonde a dit, c'est parce que des fois, je la pousse en dessous.
3: Je l'aime tellement! Oh my God!
4: Ben oui.
3: Ça va passer dans la balayeuse.
4: Ben oui, c'est rapide, puis personne voit ça.
2: Ah oui, tout à fait. Tout à fait. Ça fait un massage de pied quand tu marches sur la carpette. C'est vraiment excellent. Vous autres, c'est quoi la tâche que vous pouvez pas botcher à la maison?
3: Le lavage.
5: Oh, moi, il y a des étapes. Il y a 8 étapes, là. Les amis de mon chum ribaillent de lui parce qu'il doit suivre mon régime. C'est ça, là. Faut mettre l'eau en premier, pas de linge. Mets savon dans le fond. Mets des petites baies dans le fond. Remets du linge, remets l'autre moitié du savon par-dessus. Mets la souplisseur, mais tu le dilues avec de l'eau parce que tu veux pas qu'il fasse des taches. Remets un peu de baie.
4: OK, il y a des étapes. Je savais pas qu'il y avait des étapes dans un lavage.
2: Ouais. T'as-tu d'autres affaires ou t'es free demain?
5: Ben, quand on passe à étendre le linge, là, faut qu'il soit parfaitement tiré, là, tendu pour que ça sèche bien.
2: C'est pour ça que tes affaires sont tout le temps parfaitement mis. Là,
5: Et faut virer le chandail de bord à moitié du séchage pour être sûr qu'il sèche, surtout les jeans.
4: Tabarouille. Je savais pas que ça prenne un coup.
2: On revient.
4: On n'est pas...
2: Salut Cindy, comment ça va?
6: Ça va très bien.
2: T'embarquerais-tu dans un régime de lavage de linge de même?
6: Oui, malheureusement, oui.
2: Hein?
6: Oui.
2: Ah, c'est ça aussi chez vous?
6: Ben... pas autant au niveau du lavage, mais du pliage, très important.
2: OK, mais genre...
6: Très important. Rendu dans le tiroir, je m'en fous.
2: Okay.
6: Mais quand je plie, c'est très bien. Mais je me rends compte que j'ai beaucoup de trucs qu'il faut qu'ils soient faits parfaitement.
4: Oh, ouais, comme quoi aussi?
6: Ouais. Faire mon lit, très important.
2: Parfaitement, là, genre, il n'y a pas de ligne, là. Il n'y a pas de pli.
6: Non, il n'y a pas de ligne. L'oreiller est parfaitement mis.
2: OK.
6: Oui, tout est bien fait. Et les plats plastiques,
2: OK. Est-ce que quelqu'un... dans ton entourage, bon, ton chum ou les enfants ou peu importe, peut se risquer à faire une de ces tâches-là et tu vas l'apprécier?
6: Non.
4: C'est honnête. Vraiment.
6: Non. Mais ils le savent. Ils le savent. Les pâtes à parois, ils me laissent sur le comptoir, c'est moi qui les sers.
4: Les vêtements, ils les plient pas.
6: Non, ils les plient pas. Ils les sers. Rendu dans le tiroir, rendu là, faites ce que vous voulez.
4: Oui.
6: Quand vous partez avec, il est beau.
4: J'aime ça. J'adore, Cindy. Merci.
2: Cindy, on te souhaite une très belle journée. Merci beaucoup d'avoir partagé ça avec nous autres. Nous autres, chez nous, c'est le comptoir à la cuisine qu'il faut qu'il soit dégagé. Puis moi, au début, je comprenais rien là-dedans. Parce que chez ma mère, il y a tout le temps eu des affaires qui ont traîné partout. Puis tu sais, j'y retourne des fois. Puis là, maintenant, je suis rendu dans le mode cuisine, il faut que le comptoir soit rangé. T'sais. Fait que je retourne chez ma mère, puis je suis comme... ma blonde m'a transmis ça. Maintenant, j'ai besoin que les comptoirs soient dégagés. Ouais. Si c'est trop encombré, ça fait pas. Hey, on n'a pas eu... On n'a pas eu d'air fryer pendant 4 ans de temps parce qu'on trouvait pas de place pour le mettre puis pas le voir, tu sais. Il a vraiment fallu que mon gars reçoive un cadeau, ça te donne une idée.
4: Ouais, mais je comprends parce que nous autres, quand on a fait faire notre rénovation de cuisine, oui, je me suis fait faire des armoires où je peux cacher mes petits électroménagers. Mmh. Je veux pas que ça traîne, oui, sur le comptoir.
2: Oh, j'aime ça, moi, ça, c'est un bon plan, ça.
4: Oui. Ah oui, c'était dans les plans. C'était comme, non, moi, je veux pas voir ça sur le comptoir. J'ai rien qui traîne sur le comptoir.
2: Pis sinon, Marie, toi, chez vous?
4: Ben, moi, les toilettes, là. Il faut que ce soit vraiment, vraiment, vraiment clean.
2: C'est un petit poil frisé à quelque part, ça se fait
4: pas. Oh, ça m'écoute. Ah! Oh.
2: C'était un accident de parcours, Léa, arrête.
4: Ouais. Mais je suis pas... mais je suis pas freak, par exemple, sur le ménage. Maintenant, non, là, je vais dire comme Annie. Plus je vieillis, plus je m'assagis, oh, et plus je m'éloigne de la perfection.
2: C'est bien. C'est bien correct, ça.
3: Et je me rapproche du poil frisé.
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4: 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Emma tente de se relever après la mort de son mari. 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

0: 187 Saguenay-Lac-Saint-Jean. On est vendredi, c'est le 18 septembre et belle petite journée pour terminer la semaine. Il n'y a plus cette nuit, par exemple, c'est humide un peu partout. Ça avait pas l'air de vouloir se poursuivre trop longtemps, mais on en a eu quelques gouttes. 9 degrés comme mercure présentement Saguenay. Au Lac-Saint-Jean, ça dit quoi? Au Lac, ça dit 12 et quelques gouttelettes au Lac-Saint-Jean en ce moment. Plutôt tranquille au Saguenay, pas très venteux. Le vent pourrait s'en venir, par exemple, un petit peu plus tard dans la journée. Ça devrait commencer le matin parce que ça va se dégager normalement. Ce matin, il peut y avoir quelques averses, mais on devrait avoir des percées de soleil, mais plutôt venteux, par exemple, pour la journée et la soirée. 5 degrés seulement la nuit prochaine, 14 demain, un week-end pas pire pantoute, finalement, avec 14 et alternance soleil-nuage demain. Dimanche, c'est nuageux, mais lundi, mardi, mercredi, jeudi, là, des mercures entre 12 et 20 degrés avec du soleil. Et les nuits commencent à être fraîches, par exemple. Bien, probablement qu'on va voir un petit peu plus de couleurs dans le ciel, parce que, pas dans le ciel, mais dans les arbres. Parce qu'il commence à faire moins clair longtemps, hein? Ça baisse vite en tabarnouche, mais bref, c'est ça, on a un beau petit début d'automne, c'est quand même pas si mal, mais ce matin, c'est un petit peu mouillé, peut-être prévoir votre manteau de pluie, là, si jamais vous avez un petit peu de marche à faire pour vous rendre jusqu'au bureau. Si vous vous rendez au bureau, vendredi, ben du monde en télétravail aussi. On va s'informer dans quelques minutes avec ce qu'on a à retenir dans la région, mais avant, on va aller voir Benoît, qui va nous parler de la fameuse histoire des emplois qui sont menacés par les tarifs.
1: Ouais, 30 000 emplois dans une soixantaine d'entreprises sont sous surveillance en raison des droits de douane, selon la première ministre sortante Christine Fréchette. Elle souligne que les pertes d'emplois restent limitées pour l'instant. Le chef conservateur Éric Duhaime pense qu'il est possible d'agir dès maintenant pour donner de l'oxygène aux entrepreneurs. On l'écoute.
2: Quand je suis allé visiter les aciéries du côté de la Beauce, tu sais, ces gens-là me disent que les principaux problèmes, là, c'est les taxes puis c'est la réglementation, là. Il y a d'autres choses aussi qui pourraient créer encore beaucoup plus d'emplois. Et le gouvernement du Québec, là, il contrôle une réglementation abusive qui tue des milliers d'emplois potentiels au Québec.
1: La région de Québec a été la cible de 36 % des arrêts de campagne électorale des 5 chefs depuis le début des élections. Elle devance le centre du Québec à 21 % et les couronnes montréalaises à 19 % selon une compilation effectuée par la presse. La métropole a seulement reçu 8 % des visites, même si elle compte pour le quart de la population. Charles Milliard a été le chef le plus actif avec 62 arrêts de campagne depuis la dissolution du Parlement. Et en terminant, le député sortant de la CAQ dans Rousseau, Louis-Charles Thouin, s'excuse d'avoir caché de l'argent dans des cadeaux de présence lors d'un bingo dans sa circonscription. Le candidat caquiste aurait remis plusieurs billets de 10 et de 20 $ dans des casquettes et des chandails aux couleurs de la CAQ lors d'un événement organisé par la FADOC. Sa chef Christine Fréchette qualifie son geste d'une grave erreur de jugement. Elle garde quand même confiance dans son candidat. Voilà, c'est complet pour tous les détails et autres nouvelles. Visitez lenouveau.info.
0: On n'a pas eu assez de scandales de ce genre-là. Tu te présentes en politique, me semble. TikTok avec Kesha dans quelques instants. Et c'est Norita, c'est Shawn Mendes et Camila Cabello à Rouge.

TikTok au 96.9 Rouge, 5h37. On va regarder ce qui nous intéresse dans la région, à commencer par les problèmes électriques à l'hôpital de Chicoutimi. C'est pas quelque chose de complètement nouveau. C'est juste que dans les dernières semaines, ça a été très difficile. Il y a justement quelques semaines, à la fin du mois d'août, il y a eu une journée épouvantable. On a eu plein de problèmes et de pannes électriques au bloc opératoire, ce qui fait qu'il y a des chirurgies qui ont été reportées, annulées, et des patients qui ont même dû être transférés à Alma. Ça a arrivé beaucoup là, depuis le début de l'année. Depuis le début janvier, il y a une soixantaine de chirurgies qui ont été reportées ou annulées en raison des problèmes techniques et logistiques causés par des problèmes de courant. Donc, il y a de quoi faire là, évidemment. Vous pourrez lire plus de détails dans le quotidien. Même chose sur le projet de laminoir d'aluminium. Demandez-moi de vous expliquer exactement ce que c'est, mais c'est une entreprise qui permet de faire de la transformation de l'aluminium. Là, on serait au-dessus là du métal premier là, comme on produit dans la région. Donc Mélanie Joly, la ministre fédérale, et le premier ministre Mark Carney ont ciblé le Saguenay-Lac-Saint-Jean pour l'éventuelle construction d'un laminoir qui nous rendrait plutôt autonome là au Canada, parce que mais on en a déjà eu, il y en a eu un jusqu'en 2005 si je me trompe pas, ici il a fermé à ce moment-là, et il y a des spécialistes qui disent que ce serait peut-être pas une mauvaise idée. Il y a une histoire de tarifs de prix d'aluminium là, qui fait que ça peut être un peu compliqué à être rentable, mais qu'il y a des conditions qui pourraient être mises en place pour favoriser le développement de cette industrie-là chez nous. Fait longtemps qu'on en parle de faire de la transformation directement dans la région. Ben là, ça pourrait peut-être arriver. Et je sais pas si vous étiez au courant, mais Olivier Primo, Beach Day Everyday, se promène avec la CARQ et il est venu appuyer les candidats de la région. Il fait une tournée dans les entreprises pour connaître c'est quoi qui gosse dans les entreprises, et visiblement c'est l'histoire de la bureaucratie qui est vraiment très très lourde, et même lui critique la CAQ en disant ils ont alourdi la bureaucratie des entreprises. Alors il analyse la situation. Je comprends pas trop son rôle exactement là, c'est quoi? Il va être à Roberval aujourd'hui, là. Il a rencontré quelques entreprises. On dirait un gars qui se prépare. On dirait un gars qui prépare le terrain, pas pour cette élection-ci, mais peut-être pour une autre élection à un moment donné. C'est quand même pas une mauvaise façon de voir les choses là. Au lieu de te tirer dedans là puis que ça marche pas, ben là tu te prépares, puis t'observes les affaires, tu regardes les candidats comment ils se comportent, puis tout ça. Bref, vous pouvez le suivre sur ses réseaux sociaux, c'est ce qu'il aime bien faire. Il est sympathique par exemple, il est vraiment sympathique, puis on va le dire là, c'est assez brillant aussi. Luke Combs, The Kind of Love We Make au 96.9 Rouge.

0: avec Where's My Husband au 96.9 Rouge. Beau vendredi qui s'en vient, les amis, dans la gang du matin. Entre autres, un dernier abonnement Crave Premium de 3 mois à vous offrir. Notre ami Thomas Aubin, qui anime le week-end de maintenant, sera là avec Dans le bain, avec Aubin, vers les 8h15. On va parler avec Sébastien Diaz, parce qu'aujourd'hui, c'est la journée de l'album québécois. On vous pose la question du jour aussi, c'est quoi l'album québécois que vous avez le plus écouté, l'album de chez nous? Puis allez-y, hein, si, je sais pas, moi, vous avez encore des CD. Les CD reviennent en fou, là, ça a l'air. Tout le monde achète des CD. Plus de lecteurs de CD chez nous, hein? Plus ça. Moi, j'ai le DVD, ça devrait faire pareil. Mais j'ai tout débarrassé ma collection. Ça prenait trop de place. Je le regrette-tu? Possible. On est misé sur le vinyle. Ben, t'as un beau vinyle québécois. Aujourd'hui, ça a du bon sens. Ou juste aller vous en écouter un sur vos systèmes de streaming. Bref, on mise là-dessus aujourd'hui. Puis on va revenir avec Marie et Léa dans quelques instants. Et celui qui est en nomination comme révélation de l'année, on est bien content pour Gab Fradet.
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0: 55, bon vendredi, on est le 18 septembre aujourd'hui. Bonjour Marie!
1: Salut!
0: Ça va bien?
1: Oui, ça va bien.
0: Marie, tu vires de tour, il y a gros des sorties musicales aujourd'hui.
1: Oui, vraiment, je suis essoufflée.
0: Oui, c'est
1: bien.
0: Tu t'es sauvé de moi en débarquant de la voiture tantôt. Je suis pressé, il y a beaucoup d'ouvrages.
1: C'est-tu vrai?
0: Oui.
1: Elle t'a laissé marcher toute seule?
0: C'est bien correct. Vas-y. Moi, je suis pas trop pressé. Puis j'ai pas envie d'avancer vite en matin.
1: Je voyais physiquement que t'étais pas pressé. J'ai dit là, j'ai pas le temps pour ça, faut que je monte.
0: Oui, mais laisse ça aller.
1: C'est vrai.
0: Oui, salut Léa.
2: Bonjour Vincent. C'est dommage, ça va. Parce que toi, tu m'as raccompagné à ma voiture après notre soirée.
0: Oui, j'ai fait ça. Moi, j'ai été abandonné.
1: Oui.
0: Et voilà. C'est ça, mesurer 6 pieds 2.
1: C'est ça.
0: 204 livres.
1: Il est capable de se débrouiller seul.
0: C'est vrai.
1: Et
0: voilà.
1: C'est vrai.
0: Hey, je sais pas si vous avez été inondé comme moi de petites vidéos de chats dans les dernières secondes ou dernières minutes. Hein? J'ai été inondé de vidéos du premier chat découvert en plus de 100 ans. Un tout nouveau minou qui a été découvert en Bolivie, une race de chats. Ça faisait plus de 100 ans que personne n'avait découvert une nouvelle race de chats. Et ça a été découvert par hasard. Un monsieur qui a ramassé un petit minou qui traînait sur le bord du sur le bord de la rue, de la route, tu sais, puis il l'a amené chez eux, en Bolivie. Et il prend le chat, puis il l'amène à la maison, puis tu sais, il en prend soin. Puis tout d'un coup, il se rend compte, après quelques semaines, mois, et ce chat-là, c'est pas un chat de maison. Il est bizarre. Il agit pas mal plus comme un tigre ou un léopard, tu sais. Et il l'a pris puis il l'a amené dans un centre animal. Le centre animal, regarde ça, c'est bien drôle, ce beau chat acheté-là, avec des gros yeux. Il a l'air un peu d'un chat, un chat de Bengale, là, un peu de ce style-là. Ils ont fait les analyses et c'est le premier chat découvert en plus de 100 ans sur National Geographic. Là, il y a rien de ça, le fameux petit chat flambe. Non, mais tu sais, c'est drôle, pareil. On est rendu à 2026 pour on trouve encore des nouvelles races de chats out of nowhere comme ça.
1: OK, c'est une nouvelle race.
0: Oui, mais oui, j'en avais jamais vu de chats de même.
1: Comment ils vont le faire reproduire?
0: Ça, c'est une bonne question, par exemple.
1: Oh!
0: Ça, c'est une excellente question.
1: Ils sont pas rendus là encore.
2: J'adore!
0: Non, ils n'ont pas encore trouvé le moyen qu'ils soient hermaphrodites, là. Ça n'a pas fonctionné.
1: Très bon fun fact.
0: Oui,
1: enfin,
0: hein? Mais je trouvais que ça commençait bien notre journée. Fait que là, allez faire un tour sur les réseaux sociaux de National Geographic. Puis c'est la première affaire qui va vous sauter d'en face. Le petit chat. Pas l'air full heureux de se faire filmer, d'ailleurs. Météo pour aujourd'hui?
2: Bon, une journée qui sera assez fraîche, maximum de 13 degrés. Il y a des petites possibilités d'averses, là, entre 60 et 40 de rabais qui pourraient nous suivre. Donc, ce matin, du côté de Saguenay, là, il pourrait y avoir des averses. On verra le soleil, des petites percées ici et là, avec des nuages. Sinon, demain, c'est la plus belle journée du week-end, quoique fraîche. 14 degrés maximum. Et on verra le soleil, alternance soleil-nuage. Et dimanche, c'est nuageux, pas de pluie à l'horizon, avec 13 degrés.
0: C'est pas nouveau. À l'hôpital de Chicoutimi, on a des problèmes électriques. Il y a des problèmes avec le système électrique, il y a de l'instabilité, des fois ça fait tomber les équipements en mode veille, puis toutes sortes d'histoires de même. Mais il y a eu quelques moments dans les derniers mois qui ont été plus compliqués, dont une journée à la fin du mois d'août, où il y a plein de chirurgies qui ont été reportées, annulées, des patients transférés à Alma, puis là, ben ça fait réagir beaucoup. Donc ça se parle dans le quotidien ce matin avec des employés sous le couvert de l'anonymat qui disent que ça n'a juste pas de bon sens, faut s'occuper de ce problème-là. Il s'est arrivé plus d'une soixantaine de fois depuis le début du mois de janvier, donc une soixantaine de chirurgies électives qui ont été reportées ou annulées en raison de problèmes techniques et logistiques. C'est pas super le fun. Puis, tu sais, si vous vous êtes fait opérer ou si ça vous est jamais arrivé, je vous confirme que la journée où c'est prévu, tu veux que ça se fasse parce que là, t'es à côté dans le stress puis tu veux que le problème soit réglé, évidemment. Puis bien souvent, c'est très important de le faire. Des milliers d'emplois sont en jeu selon l'histoire des tarifs et de la première ministre.
3: Ouais, 30 000 emplois dans une soixantaine d'entreprises sont sous surveillance en raison des droits de douane, selon la première ministre sortante Christine Fréchette. Elle souligne que les pertes d'emplois restent limitées pour l'instant. Le chef conservateur Éric Duhaime pense qu'il est possible d'agir dès maintenant pour donner de l'oxygène aux entrepreneurs. On l'écoute.
4: Quand je suis allé visiter les aciéries du côté de la Beauce, tu sais, ces gens-là me disent que les principaux problèmes, là, c'est les taxes puis c'est la réglementation, là. Il y a d'autres choses aussi qui pourraient créer encore beaucoup plus d'emplois. Et le gouvernement du Québec, là, il contrôle une réglementation abusive qui tue des milliers d'emplois potentiels au Québec.
3: La région de Québec a été la cible de 36 % des arrêts de campagne électorale des cinq chefs depuis le début des élections. Elle devance le centre du Québec à 21 % et les couronnes montréalaises à 19 % selon une compilation effectuée par la presse. La métropole a seulement reçu 8 % des visites, même si elle compte pour le quart de la population. Charles Milliard a été le chef le plus actif avec 62 arrêts de campagne depuis la dissolution du Parlement. Et en terminant, le député sortant de la CAQ dans Rousseau, Louis-Charles Thouin, s'excuse d'avoir caché de l'argent dans des cadeaux de présence lors d'un bingo dans sa circonscription. Le candidat caquiste aurait remis plusieurs billets de 10 et de 20 $ dans des casquettes et des chandails aux couleurs de la CAQ lors d'un événement organisé par la FADOC. Sa chef Christine Fréchette qualifie son geste d'une grave erreur de jugement. Elle garde quand même confiance dans son candidat. Voilà, c'est complet pour tous les détails et autres nouvelles. Visitez lenouveau.info.
0: Non, mais faut-tu être déconnecté? Les brownies, tous les scandales de corruption de ce genre-là.
1: Tu vas te faire pogner.
2: Ouais, non.
0: Ah, reste chez vous. Reste chez vous. Reste dans ton salon. Tabarnouche.
1: Nouveauté musicale.
0: Ah ouais.
1: En cette journée de l'album québécois, nos artistes nous gâtent ce matin, à commencer par notre Sarah Dufour qui lance son 4e album d'Olbo Mistassini. Je vous ai fait un beau gros montage pour le savourer.

J'aime l'histoire autour de l'album parce qu'il est né d'une vision qu'elle a eue pendant sa dernière tournée, celle de réunir toute son équipe pour partager du temps de qualité ensemble. Donc, l'été passé, de retour chez elle à Dolbeau-Mistassini, elle a sorti son skidoo du garage, son 4 roues, et elle l'a transformé en studio. Oh, son salon est devenu une régie. Elle a logé ses musiciens et leur famille tout près de sa maison. Et chaque soir, tout le monde se retrouvait autour

0: Pierre était assez découragé de ses auditrices cette semaine dans les meilleurs moments. C'est souvent ça. On prend un bon moment de Complètement Midi tout de suite après celui qui est en nomination comme révélation de l'année avec raison, Gab Fredel.
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1: Ils autres, on jase. Puis moi, j'ai oublié de sortir l'extrait.
2: Pas grave. L'important, c'est que tu vois, on a du fun. On a du fun en studio.
1: Ah, oui.
2: On espère que le fun va se ressentir chez vous.
1: Ben oui, c'est sûr. Vrai. Hier, on parlait de dessert. Dessert d'automne, entre autres, dans Complètement Midi. Et c'est ça. Pierre a poursuivi sa semaine de mes auditrices me découragent.
3: Et il y a quelqu'un qui dit, je vous écoute de Gatineau. Et mon dessert sera mes Joe Louis. Oh, tu vas capoter.
4: Oh. Oh.
3: Mes Joe Louis à la citrouille et la cannelle.
4: Ben non. Non, je garde mes framboises.
3: Oui, t'aimes pas beaucoup.
4: C'est décevant. Hey, citrouille et cannelle. Yep. Pause.
1: Ah oui, puis ils ont fait une vidéo avec ça. Elle est arrivée avec une boîte de Joe Louis à citrouille cannelle.
2: Mais ça m'emmerde aussi.
1: Oh. Comment ça?
2: Autant j'aime la cannelle, là. Non, ça m'emmerde, ça, des Joe Louis à cannelle puis à citrouille.
1: Mais pourquoi pas?
2: On dirait que c'est pas assez sucré dans ma tête.
1: Non, ouais. Si c'est un Joe Louis, ça doit être assez sucré. Parce que normalement, quand tu croques là-dedans puis tu pognes la petite crème blanche, tes dents, ils font « Ah, my God, t'es fait croire! »
2: Faudrait que j'y goûte.
1: Léa, il n'y a aucune chance qu'elle goûte à ça.
2: Non,
5: moi, là, je suis même pas capable de manger un Joe Louis au complet. Je prends une moitié, puis je demande tout le temps, qui veut splitter avec moi?
2: Je vais toujours être là pour t'aider à finir.
1: Oh, oui. C'est bon. Marie, elle est
2: toujours
1: le temps
2: être là pour toi.
1: Tout le temps. Est-ce que vous avez un dessert ou élargissons ça, là. Mm-hmm. Est-ce que vous avez un dessert ou un mets automnal que vous aimez vraiment beaucoup? Tu sais, tu dis, yes, l'automne est revenu. Cool, on va manger ça, là.
2: De la croustade aux pommes.
1: Ouais, ben
2: mais
1: oui.
2: Mais ça, j'en mange à l'année.
1: Moi aussi.
2: De la crème brûlée. Ah, mais ça, j'en mange à l'année.
1: Ben oui.
2: Qu'est-ce que
1: ça
2: je
1: serait plus
2: faire,
1: hein? Tu trouves ça automnal, une crème brûlée?
2: Je pense que oui.
1: Ah ouais, OK.
2: C'est crémeux, c'est enveloppant.
1: Ouais, ouais, OK, ouais. Ouais, c'est bon.
2: Après ça, qu'est-ce que j'aime aussi? J'aime tellement d'affaires. Ben tarte au sucre. Tarte au sucre, c'est automnal.
1: Tu trouves?
2: Ouais.
1: Ah ouais?
2: Non.
1: La mélasse, c'est automnal.
2: Oh,
1: le sucre brun en cuillère. Le sucre brun en cuillère.
2: Ça, c'est d'or. Mais c'est quoi les desserts d'automne? On dirait que j'arrive pas. C'est quoi
5: les pommes?
2: Tout ce qu'il y a en pommes, citrouille.
1: La tarte à citrouille. Ouais, ça, la tarte. Aimez-vous la tarte à citrouille?
2: J'ai jamais goûté à ça.
1: T'as jamais goûté à la tarte à citrouille? OK.
5: C'est moi les desserts là. Ah, puis sucre brun cuit, je le dis souvent, je suis pas capable. Il y a quelque chose dans ma bouche qui

0: fait tout ce qui est pudding chaud, marpette de sœur, tarte aux pommes, croustade aux pommes, je peux pas.
1: Oh non!
0: Je peux pas. Fait que voilà, les desserts d'automne, justement, malheureux.
2: Mais t'as eu ça, finalement, on va le dire.
0: J'aime pas. Non, vraiment pas.
2: C'est la c'est quand tu mets la dent dessus, ça...
0: C'est le goût de la pomme. Cuite, le goût de la cassonade cuite. Je suis pas capable.
2: Mais t'es née sur quelle planète?
0: Je suis pas fait pour être née au Québec, du moins pour les desserts. Moi, j'aurais dû être née en Suisse où c'est de la fondue au fromage. Je suis pas capable.
2: Mais ça, c'est le fun, l'automne, par exemple. Fondue au fromage, c'est vraiment le fun, ça, l'automne. Oui. Tu manges pas ça en été, là.
0: L'automne, la ratatouille, en mai.
2: Viens pas me faire à croire que t'as jamais mangé de fondue au fromage, Marie-Ève Jean.
1: J'ai mangé une en Suisse.
2: OK,
1: oui.
2: C'est beau, ce que
1: c'est très bon, mais après quelques bouchées, je veux dire, je suis déjà remplie. Parce que quand même assez, c'est assez imposant là dans l'estomac.
2: Ça il faut que tu te prépares mentalement avant de manger
1: moi,
2: ça.
1: Moi c'était comme trop. On dirait que c'était trop. J'ai eu de la difficulté à digérer. C'était bon là, mais après quelques bouchées, j'étais vraiment tannée.
2: Mais c'est vraiment ça. Quand tu t'enlignes sur une fondue fromage, il faut définitivement que tu acceptes que tu vas rouler à la fin et que tu fileras pas durant la nuit.
1: Oui.
2: Mais pendant...
0: Pendant, c'est bon. Tu peux préparer ta petite pharmacie. Tu peux mettre ton pantaloc prêt, ton gaviscon.
2: Oui, tu peux...
1: Et t'as quel âge, mon
2: Dieu? Gassex aussi. Gassex, c'est une bonne idée. Avoir des ovoles là, du Gassex.
0: Ah, oui!
2: Des antipètes.
0: Des ovoles pour les gaz.
2: Des antipètes.
1: Mon Dieu, je connaissais pas.
2: Non, mon Dieu.
1: Mais sérieux, on dirait que vous avez 100 ans.
2: Mais non, on est juste équipés. Oui. On sait se défendre. Oh. On sait se défendre contre les affaires désagréables.
0: Oui, c'est l'équivalent de notre armée à nous. Je vous énumère des desserts.
2: Notre brigade.
0: Oui, c'est notre milice. Elle est prête dans la pharmacie, dans la salle de bain.
2: Il nous reste-tu un mot pour dire armée qu'on n'a pas dit?
0: La défense.
2: C'est notre défense.
0: Notre défense nationale, estomacale.
2: On se fait une petite tranchée.
0: Bon, OK. Dessert automnaux les plus populaires au Québec.
1: Oui, vas-y.
0: Vous me dites si vous en mangez. Croustade aux pommes, on l'a dit.
2: Oui, on adore ça.
0: Tarte aux pommes.
2: Oui.
1: Bon, oui.
0: Bon, tarte à la citrouille, bon, Marie.
2: Il y a moins qui en mange.
0: Au moins, tu
2: Mais c'est pas tout le temps bon.
0: Non,
2: des fois c'est décevant.
0: Tarte aux pommes ou citrouille, là?
2: Non, citrouille. Mais okay. Non, tarte aux pommes, tout.
0: Qu'est-ce qui est bon, citrouille? Les graines de citrouille dans le poêle avec du sel.
1: Ça, c'est bon. Ça, c'est bon.
0: Tarte au sucre.
2: Oh, oui.
0: Carré aux pommes, genre, de style carré aux dates.
2: Oui, j'aime vraiment ça.
0: Ah.
2: Oui. Ah, ben Marie, on t'en fait.
0: Okay. Ouais.
1: Ah oui.
2: Ah, on m'en t'en fait.
0: C'est bon, il fait muffin à la citrouille. Ça, c'est bon.
2: Oui, ça, c'est très bon.
0: Ça, par contre, ça va. Ça va.
2: Oui.
1: Je pense que je connais pas beaucoup les desserts à la citrouille.
2: Je connais pas
1: finalement.
2: Ta citrouille.
1: Non, je connais pas assez ça.
2: Cet automne, je reviens là, de vacances dans deux semaines, puis je t'initie. On va t'initier.
1: Je pense que je vais chier à terre si tu me fais ça.
2: Pourquoi tu dis ça?
1: J'y crois pas.
2: J'y crois pas. Non, c'est pas moi qui va le faire, c'est Caroline qui fait un thermomix.
0: Là, j'y crois. Là.
2: OK. Dans quelques minutes. Comme si je faisais jamais rien.
0: Ben non, mais...
2: Dans quelques minutes, vous pourriez devenir notre chef de la gang. Si vous trouvez un autre mot pour parler de défense, armée, brigade, on vous donne des points supplémentaires ce matin. Taylor Swift s'en vient à rouge.
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0: Est-ce que vous aimeriez ça, être la première personne à qui on parle? Aimeriez-vous ça qu'on vous donne un petit spécial, un petit privilège ce matin? Bon, on va tout faire ça. Si vous nous textez chef au 6-12-13 pour devenir notre chef. Tout à l'heure, on parlait des desserts d'automne. Finalement, ça a comme été un segment sur nos problèmes digestifs.
1: Oui, hein?
0: Et Claudia nous a écrit, elle dit, « Salut gang! » En fait, vous semblez faire une drôle d'analyse de vos besoins slash traitements pour vous permettre de manger plus de cochonneries grasses et de trucs en forte teneur en lactose. Elle dit, selon mes connaissances, c'est peut-être pas la meilleure solution. Je dis ça, je dis rien. Claudia, tu as 100% raison. C'est exactement ça. Ça, c'est du déni total. Ouais. C'est se faire croire que les pelules vont nous guérir. Non.
1: Ouais, c'est ça. Vous prenez trop de pelules.
0: Ben oui.
22: C'est le Big Pharma, ils
0: sont à croire. Exactement, c'est en plein ça. Non, même si on vole, garde ça pas trop loin si tu vas au restaurant. Ça fait toujours le temps, toujours au travail. Taylor Swift avec The Fate of Ophelia. Texto 6-12-13, vous nous écrivez, chef. Tu l'essayeras, Marie, on va te faire du bien.

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1: Mesdames et messieurs, on accueille une auditrice qui est fidèle là tous les jours, mais qui, pour la première fois de sa vie, obtient cette chance unique, celle d'être la chef de la gang du matin. Bonjour, José.
2: Bonjour.
1: Comment ça va?
2: Ça va très bien, vous avez.
1: Hey, José, c'était le temps, là.
2: Oui.
1: Hein, c'était le temps de te dire que tu es la chef de la gang du matin.
2: Yeah! Oui! Yes, sir!
3: José, est-ce que t'as quelques... Voyons, je recommence.
1: Oui.
3: Hey, moi, là, c'est...
1: Deuxième,
3: matin, là,
1: deuxième fois, là,
3: ce matin, c'est pas
2: on
3: facile.
2: Est
3: oui, merci
2: est
3: beaucoup, José.
1: Tout le monde est patient.
3: Qu'est-ce que tu fais en fin de semaine?
2: Écoute, en fin de semaine, ça va être préparer le terrain pour l'automne.
1: Oh, déjà?
2: Un petit peu de magasinage.
3: Oh oui.
1: OK, OK.
3: Oh, j'aime
1: hey,
3: ça.
1: J'ai passé ma tondeuse hier, moi. J'estime que la prochaine fois, c'est parce que les feuilles vont être toutes tombées. Ça poussait plus pantoute.
3: Ouais, parfait.
1: Deux
3: ça.
1: Semaines, j'ai pas tondu. Rien coupé pantoute.
3: Bon.
1: J'ai fait ça pour prendre une marche, finalement.
2: Bien, chez nous, il est super long.
1: Oh là, c'est parce que t'as pas fait plus que deux semaines d'abord, là.
3: Hey,
1: on va tourner la roue pour toi et tu pourrais obtenir ton privilège de ce matin.
0: Vous gagnez une excellente blague.
1: Oh! T'as un peu m'allé sortir la caisse claire,
3: oui,
1: là.
3: Oui, oui, oui. Garde-la pas loin parce
1: oui,
3: qu'elle est bonne.
1: Je l'ai.
3: On parlait d'armée ce matin. J'ai une joke militaire.
1: Oh.
3: Alors, deux militaires sont à l'entraînement. L'un demande, pourquoi tu t'es engagé dans l'armée? L'autre répond, parce que je suis célibataire et j'aime la guerre. Et toi? L'autre répond, moi, je me suis mariée. En fait, moi, je suis mariée et je voulais la paix. Alors, je suis engagée. Pauvre fille, vous voulez
4: très bonne. Oui, oui, oui.
3: Méchant. Moi, je le prendrais mal.
1: Hey, Josée, on te souhaite une super belle fin de semaine.
2: Merci à vous autres aussi.
3: Salut.
1: Salut, bonne journée. Marie, tu nous parles de quoi dans quelques secondes?
3: Nouveauté musicale parce que c'est la journée de l'album québécois aujourd'hui puis on veut vous inciter à aller acheter québécois, c'est important. Il y a Scooter Gas qui sort un nouvel album.
1: Ah, cool. Fred Saint-Gelais puis son chumé, ça. OK, super. Et Corneille, sans doute.
0: Préféré s'en vient. Au retour.
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0: C'est le fun, vous êtes là ce matin. Un beau bonjour à Sonia, à Sylvie, à José, à Stéphanie, à René, à Christiane, à Steve, tout le beau monde qui nous a texté chef ce matin. On aime ça quand vous êtes là puis que vous le faites savoir. Puis on recommence ça lundi, le chef de la gang, évidemment. On va jaser météo un peu parce que sincèrement, en ce moment, c'est très joli dehors. Là.
1: Oui, il y a des nuages, il y a beaucoup de nuages, mais les petites percées, les couleurs à travers tout ça, c'est magnifique. C'est le scénario pour aujourd'hui, alternance soleil-nuage avec de 60 à 40 possibilités, de possibilités d'averses qui vont nous suivre aujourd'hui. Maximum prévu de 13 degrés, fait qu'on peut sortir le petit manteau d'automne et on peut le laisser sortir pour toute la fin de semaine. Demain, 14 degrés, alternance soleil-nuage, pas de pluie à l'horizon. Et dimanche, 13 degrés sous les nuages.
0: Mélanie Joly nous a sorti ça la semaine passée et Mark Carney en a rajouté une couche. Donc, le premier ministre et la ministre fédérale libérale ont parlé d'un laminoir d'aluminium. En gros, là, ça sert à faire de la transformation d'aluminium, puis tu sais, éventuellement faire des pièces et des affaires avec ça. Ça, on n'en a plus au Canada, puis on n'en a plus depuis 2005 dans la région. Et là, on voudrait reconstruire chez nous, au Saguenay-Lac-Saint-Jean, fort probablement, un laminoir. Et dans le quotidien, on a posé les questions à un expert du milieu qui a été un grand patron là, d'une grande entreprise qui faisait ça, de la transformation d'aluminium. Et selon lui, il y a des embûches, mais c'est un projet qui pourrait être réalisable, dirais-je, dans le quotidien. Si vous voulez en savoir un peu plus, c'est quand même très intéressant là, faire de la transformation. Ça fait des années et des années qu'on parle de ça dans la région puis qu'on rêve de pouvoir le faire. C'est peut-être l'occasion de réinvestir là-dedans. Et les hôpitaux sont engorgés par le manque de ressources intermédiaires.
2: Ben voilà, une femme de 63 ans vit présentement à l'hôpital depuis plus d'un an déjà en attendant d'être placée dans une ressource intermédiaire. Hélène Dufresne déplore que la Cité de la Santé de Laval lui a offert des soins palliatifs alors qu'elle n'est pas mourante. Elle souffre de problèmes de santé mentale qui l'empêchent de retourner dans son appartement selon le Journal de Montréal. Son cas est loin d'être unique. Plus de 2400 patients hospitalisés, essentiellement des aînés, sont en attente pour être placés ailleurs. Maintenant, prenez le temps de magasiner si vous devez faire le plein d'essence. Le prix du litre d'ordinaire à Montréal est redescendu après avoir fait un important bond hier. Le prix réaliste du CAA Québec varie selon les régions administratives et se situe généralement entre 1,94 $ et 2,09 $ le litre. C'est tout le contraire pour le diesel qui frôle maintenant les 3 $ le litre dans plusieurs régions. Ailleurs dans l'actualité, le gouvernement de Terre-Neuve et du Labrador a approuvé le projet d'accord énergétique de Churchill Falls hier. Le gouvernement conservateur de Tony Wakeham a remporté le vote par une majorité de 3 voix seulement. L'accord avec Hydro-Québec de 50 milliards de dollars prévoit la construction de plusieurs centrales hydroélectriques et d'un parc éolien. La nation Innu s'oppose toujours au projet. Enfin, c'est officiellement terminé les changements d'heure en Colombie-Britannique. La province restera à l'heure d'été toute l'année après avoir adopté un nouveau fuseau horaire hier. Les résidents n'auront donc plus à reculer l'heure en novembre, contrairement aux Québécois. Le Manitoba a annoncé son intention de suivre la mesure qui est déjà en place en Alberta. Voilà, c'est complet. 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
0: Merci beaucoup, Ben. C'est la journée de l'album québécois. Quoi aujourd'hui? Tu nous parles de quoi, Marie?
3: Scooter Gas. Scooter Gas sur nos ondes, vous les avez connus grâce à Ricardo.
0: Ça souvent,
3: Scooter Gas, c'est qui ça? C'est deux gars qui s'amusent avec les mots puis qui jouent avec la musique. C'est Fred Saint-Gelais qui vient de chez nous, qui a longtemps collaboré avec Marie-Mé. Et c'est Dom Fauché qui est créateur de contenu. C'est un tripeux de Van Life. Résultat, ça donne un disque électro-funk. Ils sont allés piger dans les souvenirs des années 80-90. Voici quelques-unes de leurs créations déjantées.

0: Tellement niaiseux. Le premier extrait que vous avez entendu s'intitule « La saison des impôts » featuring Pierre-Yves McSwim.
1: C'est trop bon.
0: Également, dans le deuxième extrait, « Dis-moi pas quoi faire », c'est Éléonore Lagacé qui a prêté sa voix et son talent. C'est complètement fou. C'est tellement bon. J'aime la musicalité. Puis, il faut écouter les chansons au complet parce que ça, on dirait que ça change de rythme. C'est, ah non, non, il y a plein d'affaires là-dedans.
2: Mais on dit, c'est Duran Duran rencontre Rock et Belles Oreilles.
0: Oui,
2: J'adore le mix, là. C'est très drôle.
0: À 7h ce matin, je vous présenterai une nouveauté de Clément Jacques et Mitsou et aussi l'opus de Miley Cyrus. Quand je vous dis qu'il y a beaucoup d'albums aujourd'hui, c'est assez impressionnant. Thomas Aubin, qu'est-ce qui va se passer dans ton show en fin de semaine?
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4: 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Oh oui, monsieur. Oh oui, madame. Vos hits du week-end sont de retour. 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À plus tard.
0: Salut!
2: C'est cool, ça. Est-ce que vous êtes déjà fait voler quelque chose d'important? Quelque chose qui vous tenait à cœur? Ou, tu sais, quelque chose dont vous aviez vraiment besoin, puis là, t'arrives pour le prendre, tu fais comme... Mais il y a quelqu'un qui est parti avec. Textez-nous, 6-12-13. Il y a des gens qui se sont fait voler. Probablement l'affaire dont il y avait le plus besoin en fin de semaine. Je reviens là-dessus dans quelques secondes après. Corneille et pause à rouge!

0: 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Il est 6h40. On vous souhaite un excellent début de journée. En fait, un meilleur début de journée que l'équipe cycliste italienne. Vous savez que en fin de semaine, c'est dans les prochaines journées, là, parce que c'est quand même un gros événement qui dure longtemps. C'est les championnats du monde de cyclisme à Montréal. On en entend parler juste parce que il y a des rues qui sont fermées. Alors, c'est la seule raison pour laquelle on entend parler jusqu'à présent, et non pas parce que tous les meilleurs cyclistes de tous les âges, ou à peu près, sont réunis à Montréal. C'est le plus gros événement sportif depuis les Jeux de 1976. C'est énorme, là. C'est énorme. On n'en parle pas assez de cette façon-là, je trouve, en ce moment. Mais ça, c'est le fan de bicycle qui dit ça, évidemment. Tout ça pour dire que l'équipe italienne... Ils ont des vélos, eux autres, qui coûtent plus cher que vos chars, OK? Là, on s'entend, là. Oui. C'est vraiment c'est la fine pointe de la technologie et compagnie. Ben, ils se sont fait défoncer à l'hôtel Delta de Montréal. Ils se sont fait voler deux vélos d'une valeur relativement inestimable.
1: Non.
0: Oui, exactement.
1: Non.
0: Et les vélos, on s'entend, le voleur, là, c'était pas le couteau le plus aiguisé de la boîte. Il a mis ça sur Marketplace.
2: Oh, non.
1: Ben oui.
0: Les vélos volés de l'équipe italienne, que personne n'a dans le monde à part eux autres. Là, je pense que c'était des Villiers. Là, c'est des vélos qui... Je sais pas combien ça peut coûter. 25-30 000. Là.
1: Hey,
0: les bicycles étaient sur Marketplace.
2: Ben voyons, ils ont-tu racheté?
0: C'est comme ça que ça s'est réglé, oui. Non, mais évidemment...
1: Cet article est-il toujours disponible?
0: Oui, c'est ça.
2: Mais voyons donc!
0: Si l'annonce est encore là, c'est parce que c'est encore disponible. Bon, OK.
2: Ils ont besoin d'un vélo, j'en ai un à vendre.
0: Oui, c'est sûr que là, avec ça, ils réduisent leurs chances de gagner avec ton bicycle, par exemple. Mais non, mais tu sais, pour dire qu'on les a retrouvés, là, la police a mis la main là-dessus. Il y avait deux individus, là, deux génies de la création.
2: Ils sont bien coco.
0: Oui, en effet. Est-ce que vous vous êtes déjà fait voler quelque chose, vous autres?
2: Une camisole.
0: Hein? Quoi?
2: Je vais toujours la radoter. Moi, je rendais service à une fille pour la conduire d'un bar. Tu sais, okay. C'était une amie d'une amie d'une amie.
0: Ah, c'était pas une connaissance, c'était pas proche,
2: bon,
0: là.
2: C'était pas la mienne.
0: Tu savais c'était qui, là?
2: Moi, ouais, c'est ça. Ouais. Je pensais pas que t'étais une voleuse.
0: Ah.
2: Fait que j'avais laissé ma super belle camisole que j'ai toujours beaucoup, beaucoup aimée. Mm. Avec comme un petit, tu sais, une petite camisole qui se démarque, là.
1: Ouais, ouais.
2: Puis
1: ouais.
2: Depuis qu'elle est rentrée dans ma voiture, cette fille-là, la camisole a disparu.
1: Ah, c'est bizarre.
2: Je le radote encore aujourd'hui. Puis à toutes les fois, je la rencontre, je fais. Oui, je pense.
0: Ah,
2: je pourrais jamais
0: encore
2: prouver. Ben oui, c'est une fille d'ici.
0: Ah.
2: Je pourrais jamais prouver que c'est elle, mais que ça goûte sûr dans ma bouche quand je la rencontre. Ouais, je vais toujours roter ça.
1: C'est bien nul parce qu'elle peut pas la porter avec la conscience tranquille. D'ici, si je fonce dans ma rêve aujourd'hui.
0: C'est surtout qu'aujourd'hui, probablement qu'elle peut plus la porter.
2: Oui,
0: mais ça même, là,
2: elle peut encore la porter.
0: Elle peut la porter encore.
2: Ah, oui, belle.
0: Okay.
2: Ouais, c'est ça.
1: C'est dommage.
0: C'est encore plus choquant.
1: Ouais, c'est
2: encore
1: ça.
2: Plus choquant.
1: Bon, moi, elle la rentabilise.
2: Mais tu sais, comme je vous dis, je pourrais jamais prouver.
0: Non.
1: Non.
2: Mais j'ai jamais retrouvé ma camisole.
1: Dommage.
2: J'ai plus jamais fait de pouce.
1: Dommage.
2: Terminé.
0: Bon, Léa, tu as déjà fait voler quelque chose?
1: Oui, mais c'était rien à quoi je tenais. Ben, c'était dans ma voiture cet été.
0: Ah oui, ben
1: quelqu'un
0: oui.
1: Qui a forcé ma porte. Il a volé une sacoche vide.
2: Okay.
1: Littéralement, j'avais jamais eu la chance de la porter encore.
0: Oh,
1: cette
0: elle était flambant neuve, mais t'avais rien dedans.
1: Il y avait rien.
0: Pour vrai, il devait vraiment être déçu.
1: Il devait vraiment être déçu. Et il a volé une boîte à lunch vide. C'était mes restes de la journée. Tu sais, je veux dire, j'avais mon parfum à 200 pièces en char, j'avais mon ordi, rien de tout.
2: Non!
0: OK, non.
2: C'était pas le crayon le plus exilé lui non plus.
1: Non!
2: Pour moi, c'était le même voleur que
0: ça
2: le vélo.
0: Pourrait, oui,
1: oui okay. Il s'est fait pogner sur le fait, puis oui. C'est tout ce qu'il a réussi à avoir. Dommage.
0: Y a-t-il quelque chose que vous craignez de vous faire voler? Ça, t'aurais peur, là, vraiment. Là, si je veux pas me faire voler ça, c'est l'affaire qui me tient le plus à cœur.
2: Ben, les bijoux que j'ai, tu sais, les bijoux de maman, dans le fond, les bijoux que je
0: porte. C'est dur à remplacer.
2: Pas. Ouais, c'est ça. C'est pas la valeur des bijoux, c'est la valeur émotionnelle.
0: C'est ça, t'sais. C'est le sentimental.
1: Mm. Même chose. Mes bijoux, tous les cadeaux que j'ai reçus en termes de bijoux, ça, je pourrais pas. Puis, mon toutou, mon Gaston, mais personne ne voudrait de ça, c'est une guenille.
0: Non, c'est sûr.
1: Mais si...
0: Ça, c'est le genre d'affaire que quelqu'un partirait avec. Je sais pas pourquoi.
1: Pis ça me ferait vraiment mal.
0: Vraiment?
1: Mettons, moi, j'ai le plan dans ma tête, s'il y a un feu dans ma maison, c'est la chose que je prends. Après, il y a mon MacBook, mais il y a Gaston avant, tu sais. Fait que ça, si quelqu'un voulait vraiment me faire du mal, c'est là qu'on fesse.
2: Oh.
1: Mais personne ferait ça, c'est une guenille.
2: Ouais.
0: C'est ça. Moi, vous pouvez partir avec ce que vous voulez. Partez avec ce que vous voulez. Je suis bien assuré en tabarouette.
1: Oh, ouais?
0: Moi, gérer le trouble, mais ça m'arrange pas. pour vrai, c'est choquant. C'est le fait de se faire voler. C'est du monde qui rentre dans ton intimité, dans tes affaires.
1: C'est ça.
0: C'est traumatisant. Tu sais, la dernière fois que quelqu'un a essayé de défoncer ma remise pour partir avec les bicycles, parce que tu sais, j'ai une pas pire écurie, j'ai mis un deuxième cadenas. Puis une lumière à l'extérieur qui fait semblant d'être une caméra. Fait que je vous confirme, il y a pas grand monde qui a envie de retourner. Et puis jamais personne qui a forcé. Mais il y avait des traces de pieds de biche, puis tout ça, ça a remis.
1: Ben
0: ça pas le fun. Oui, c'est vraiment pas
1: c'est
0: cool.
1: C'est quoi, pied de biche?
0: Ben, tu sais, quelqu'un a un pied de biche, là, une barre en métal, là, pour forcer.
1: Oh, okay.
0: Si vous aviez l'occasion de voler quelque chose, il n'y aura aucune conséquence, là. Hein? Les gens sont full bien assurés. Vous avez une opportunité, vous ne ferez pas pogner. Qu'est-ce que tu fais? Qu'est-ce que tu volerais?
2: Une montre Cartier à Paris.
0: Oh!
1: Ah oui!
2: Ça vaut du 30.
1: Quelle bonne idée! Oh my God!
0: Qu'est-ce que tu volerais?
1: Moi, je pense que je volerais un char.
0: Oh ouais?
1: Lequel? Un bon char dans un concessionnaire, comme ça, c'est pas quelqu'un...
0: c'est ça, oui.
1: Un concessionnaire qui est bourré de cash. Il y a des bancs chauffants puis un volant chauffant, là, n'importe quel.
0: Moi, je prendrais un des quatre roues qui mettent en démonstration chez Imperium, là, sur le boulevard
1: Geneviève. Ça t'intéresse,
0: ça, hein? Ah, j'achèterais jamais ça de ma vie. Mais je l'emprunterais sur un long terme. Je ferais une affaire de même. Allez, les affaires les plus volées, là, les amis, là, dans un cambriolage de maison, c'est les bijoux, le cash, mais ça, il y en a de moins en moins dans les maisons, le matériel informatique, puisque ça a encore vraiment beaucoup de valeur sur le marché, et des outils de bricolage,
1: ça coûte cher,
0: là. Oui, ça coûte cher, puis ça se revend bien, semble-t-il. Ah. Dans la rue, c'est les vélos, les téléphones intelligents, même si ça, c'est moins vrai, là, parce que c'est de plus en plus difficile là à reconditionner pour remettre à neuf. Là. Les voitures sont encore très prisées par les voleurs. Et dans les supermarchés et les magasins, c'est le savon pour faire la lessive. Fait que le Tide, c'est l'affaire la plus volée. Plus que la viande, c'est spécial, hein?
1: Voyons,
0: très surpris de ça. Clément Jacques et Marie-Mé, Picture Avenue.

0: On le dit tout le temps, hein, vous vous gênez jamais de nous écrire. Vous pouvez écrire à Léa, à Marie-Ève, à moi aussi. Vous pouvez nous écrire sur les réseaux sociaux de Rouge aussi pour nous joindre et nous faire part des choses qui sont importantes pour vous autres et dont vous voulez qu'on parle si vous vous êtes impliqué dans une cause, dans un événement. Gênez-vous jamais, ça va nous faire plaisir.
1: Cette semaine, il y avait conférence de presse du Salon du Livre. Mm-hmm. On en a parlé et à la suite de ça, on a reçu un texto d'Annie. Annie qui est membre du regroupement des maisons des jeunes ici au Saguenay-Lac-Saint-Jean. Puis elle dit au Salon du Livre cette année, il va y avoir des agents du bonheur, c'est-à-dire des intervenants des maisons des jeunes qui vont payer des livres aux jeunes qui ont moins les moyens pour s'en procurer. Oh. Ça, c'est un beau clic. J'aime.
0: Oui, hein? Ça, on aime ça. Vraiment. Cool.
1: Alors, merci beaucoup, Annie, de nous en avoir fait part. Puis, je vais essayer d'avoir un petit peu plus d'informations là-dedans pour vous en reparler. Puis, en fin de semaine, avec Thomas, vous pourriez gagner en plus vos laissez-passer familiaux pour aller faire un tour au Salon du Livre qui s'en vient du 1er au 4 octobre prochain.
0: Exactement. À Place Centreville, Jonquière, allez pas vous virer au Delta, si ça sera pas là. Dans quelques minutes, il y a Martin Garrix avec... ça me fait vraiment... Ça me fait bizarre de dire ça. Le compte controversé Ed Sheeran, ouais. La personnalité la moins controversable ou à peu près au monde, elle l'est devenue tout à coup. Mmh. Il est pogné dans un drôle de tourbillon. J'espère pour lui que ça va se calmer. Ben Martin oui. Garrix s'en vient avec Ed Sheeran au 96 9 rouge.

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0: Bon vendredi, Saguenay-Lac-Saint-Jean, on est le 18 septembre aujourd'hui. Dans la prochaine heure, on vous donne un dernier abonnement de 3 mois à Crave Premium pour découvrir l'ensemble de la plateforme Crave. C'est vraiment un très beau cadeau, donc on joue à la question impossible. Là, ça c'est pas une question impossible, mais c'est une question en préparation d'un sujet qu'on fait tantôt. Ouais. On va parler des deux qualités les plus attirantes chez les gens pour les autres personnes. Puis, pas sûr que vous vous doutez vraiment de ce que c'est. Selon vous, OK, quelles sont les deux qualités les plus attirantes chez quelqu'un? Pour toi, là, c'est quoi?
1: Okay? Ouais.
0: Textez-nous 6-12-13. On va en reparler tantôt. Moi, je trouve que le soleil en ce moment est très attirant car il est brillant. Et
1: il
0: visible,
1: est
0: surtout.
1: Visible. On aime ça quand il est là. Il sera là aujourd'hui, Saguenay-Lac-Saint-Jean, quoi qu'on va le perdre à quelques instants, alternance soleil-nuage, possibilité d'averse aussi entre 40 et 60 aujourd'hui. Meilleure percée de soleil, journée maximum de 13 aujourd'hui. Et ça sera pas chaud en fin de semaine. Samedi, maximum de 14. Dimanche, maximum de 13. On aura le soleil demain avec quelques nuages. Et dimanche, pas de pluie au menu, mais ce sera sous les nuages.
0: C'est venteux aussi, à matin.
1: Oui.
0: Là, je regarde les arbres, bien, ça brosse.
1: Mmh.
0: C'est pas une nouvelle information, mais ça jase un peu plus parce qu'à la fin du mois d'août, il est arrivé une journée vraiment pas cool à l'hôpital de Chicoutimi où, à cause d'un problème électrique, il y a vraiment beaucoup de chirurgies qui ont été reportées, voire annulées, des patients qui ont été transférés à Alma. On en parle dans le quotidien ce matin et on souligne entre autres que depuis le mois de janvier, il y a une 60aine de chirurgies qui ont été reportées ou annulées en raison de problèmes techniques et logistiques, souvent causés par les problèmes électriques. On parle souvent de nos infrastructures là, qui supportent pas très bien. Exemple assez probant, merci. Il y a des milliers d'emplois qui seraient en jeu à cause des tarifs et Christine Fréchette en a parlé.
2: Ouais, 30 000 emplois dans une 60aine d'entreprises sont sous surveillance en raison des droits de douane, selon la première ministre sortante Christine Fréchette. Elle souligne que les pertes d'emplois restent limitées pour l'instant. Le chef conservateur Éric Duhaime pense qu'il est possible d'agir dès maintenant pour donner de l'oxygène aux entrepreneurs. On l'écoute.
3: Quand je suis allé visiter les aciéries du côté de la Beauce, tu sais, ces gens-là me disent que les principaux problèmes, là, c'est les taxes puis c'est la réglementation. Là. Il y a d'autres choses aussi qui pourraient créer encore beaucoup plus d'emplois. Et le gouvernement du Québec, là, il contrôle une réglementation abusive qui tue des milliers d'emplois potentiels au Québec.
2: La région de Québec a été la cible de 36 % des arrêts de campagne électorale des 5 chefs depuis le début des élections. Elle devance le centre du Québec à 21 % et les couronnes montréalaises à 19 % selon une compilation effectuée par la presse. La métropole a seulement reçu 8 % des visites, même si elle compte pour le quart de la population. Charles Milliard a été le chef le plus actif avec 62 arrêts de campagne depuis la dissolution du Parlement. Et en terminant, le député sortant de la CAQ dans Rousseau, Louis-Charles Thouin, s'excuse d'avoir caché de l'argent dans des cadeaux de présence lors d'un bingo dans sa circonscription. Le candidat caquiste aurait remis plusieurs billets de 10 et de 20 $ dans des casquettes et des chandails aux couleurs de la CAQ lors d'un événement organisé par la FADOC. Sa chef Christine Fréchette qualifie son geste d'une grave erreur de jugement. Elle garde quand même confiance dans son candidat. Voilà, c'est complet pour tous les détails et autres nouvelles. 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
0: 7h02, Marie, ça se poursuit. Beaucoup de nouveautés musicales aujourd'hui. Marie-Ève est jamais dans le studio depuis le début du show. J'essaie d'y parler. Ben,
1: à part, oui. Hein, je m'excuse, non, mais c'est parce que c'est pour... Je suis au service des artistes.
0: Bien sûr.
1: Matin, okay? Et on apprécie. Oui, parfait, moi aussi. 10e album en carrière pour Miley, disponible dès maintenant.

0: les écouter avant que tu reviennes, oui. Là, puis j'ai fait comme... Oh. Puis là, je les ai réécoutés. Puis, ah, OK. Ouais. Fait que, tu sais, déjà après deux fois,
1: puis
0: il y a une
1: chercher
0: chose.
1: Mes plus préférés, là, je te okay. dirais. Mes plus préférés.
0: Plus cas,
1: mes plus préf là-dedans. Mm-hmm. Il y a également Mitsu. Mitsu nous a comme fait danser tout l'été avec oui. ses shows. Là, on l'a entendu. On est rendu ailleurs parce qu'on veut se faire réchauffer maintenant cet automne. Oh. Et elle est allée chercher son cowboy, Clément Jacques. Il y a rien.

0: Bon, c'est quand que ça va sortir l'album de toutes les hits de Mitsou repris avec du monde?
1: C'est une bonne question.
0: Oui, hein?
1: C'est Lettre à un cowboy. Moi, Clément Jacques, si me chante ça d'en face, je réponds plus de moi-même. Alors, c'est vraiment très, très bon.
0: Clément, vous allez pouvoir le voir au Laser à Saint-Honoré.
1: Ah, quand est-ce ça?
0: Cet automne, là. Je ne rappelle plus de la date, là, mais il vient au Laser.
1: Ouais, j'irai voir les tournées. Ben, pas ses tournées, mais les dates de sa tournée prochainement. 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
0: C'est vraiment très cool, ça. Léa, qu'est-ce qu'on fait dans quelques secondes?
2: C'est vendredi. Mm-hmm. Avez-vous suivi? On joue à Ding Dong.
0: Excellent. Restez là, ça s'en vient. Après Ed Sheeran et Martin Garrix, Repeat It Rouge.

0: À ce beau vendredi, c'est le quiz pour voir si on a suivi. Puis ça s'appelle comment, ça?
1: Ça s'appelle Ding Dong. On retrace l'actualité culturelle. Semaine assez mouvementée, je dois dire. C'est parti.
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1: Mon vrai nom est Ben Haggerty. Mais j'ai décidé que pour mon nom d'artiste, j'en voulais plus. C'est plutôt rare que quelqu'un puisse dire ça, mais c'est la friperie qui m'a rendu riche et célèbre.
4: Merci,
1: Michael
4: Moore.
1: Oui.
4: Trish Shep.
1: Ah, et ça, rien qu'avec 20$ d'un poche, c'est cool, là, dans sa chanson Trip Shop.
5: On a parlé de lui cette semaine.
4: Ah ouais?
1: C'est qui, lui, donc? Ben oui. Michael Moore, qui a été pris dans cette saga entourant la tournée d'Ed Sheeran Loop Tour, a été écarté du fait d'assurer les premières parties en raison de ses propos pro-palestinien, le monsieur Kraft, là, à qui appartient le bord de Peanut, à qui appartient le stade du côté de Boston, a pas aimé les propos, donc a demandé à Ed Sheeran d'écarter Michael Moore, ce qu'il a fait.
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1: Je savais pas ça, j'étais bien étonnée. Mon grand-père était médecin et maire de la ville de Saint-Georges, en Beauce. Malgré ce que l'on pourrait penser, personne n'a à me craindre lors d'un soir de pleine lune, même si le mot loup-garou...
4: Ou Adrienne, qu'est-ce que tu dis?
1: Très fort, Vincent! Ben oui, loup-garou, son album Journal d'un loup-garou. On le sait, c'était les nominations pour le gala de la disque qui nous paraissait cette semaine. Et c'est encore une fois cette année, Lou Adrienne, qu'est-ce qu'il dit, qui les domine. 12 nominations cette année, et tout juste derrière, c'est quand même Angine de Poitrine qui a récolté 11 nominations.
4: Pour ceux qui comprennent pas pourquoi Lou Adrienne est en nomination encore cette année, c'est parce qu'elle a sorti deux albums en dedans de quelques mois. Fait que c'est l'autre album, c'est le deuxième
1: qui est éligible à cette édition-là.
4: C'est pour ça qu'elle se retrouve encore là cette année.
1: Donc, à disque, le gala de la disque qui aura lieu le 8 novembre prochain.
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1: Je suis québécoise, oui. Mais j'aime bien aller en visite chez nos cousins français pour faire carrière. Je suis apparue dans 6 séries et une douzaine de longs-métrages français. Vous m'avez souvent entendu...
5: Suzanne Clément?
4: Yo! Bravo, Marie!
1: God, bravo, Marie!
4: Je suis contente d'avoir sa réponse.
1: Vous l'auriez deviné, là. Vous m'avez souvent entendu dire « Code bleu, va falloir intuber 2 millilitres de bisoprine! » Mais oui, le médecin, on a eu une urgentologue en studio avec nous cette semaine. Suzanne Clément qui va incarner une grande femme. J'ai nommé Pauline Julien dans le film Pauline Julien, femme pays. Ça paraît la semaine prochaine en salle de cinéma, donc le 25. Mais elle était de passage dans la région cette semaine pour la première qui s'est déroulée ici. Et on a eu la chance de l'avoir. Donc oui, Suzanne Clément, mais aussi la réalisatrice et co-écrivaine Anaïs Barbeau-Lavalette en entrevue ce mercredi à aller rattraper. C'est fort intéressant.
4: Sur le balado de mercredi.
1: Oui, absolument. Prochain ding-dong.
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1: J'adore Bon Jovi. Mais pas nécessairement celui auquel vous pensez. J'ai un attachement particulier au chiffre 11. Il m'a défini lors des 5 saisons d'une série.
4: Millie Bobby Brown.
1: Oui, c'est Millie Bobby Brown, oui. Et mon dernier indice va nous mener à... Je sais pas si vous avez vu passer ça.
4: Non.
1: On dit qu'un c'est bien, mais deux c'est mieux.
4: Oh, bébé.
1: Un deuxième bébé, hier, Millie Bobby Brown qui a annoncé sur Instagram qu'elle avait adopté un deuxième enfant. Oh. On sait, elle a eu une fille, elle a annoncé du moins qu'elle avait adopté une petite fille à pareille date l'an dernier. Uh-huh. Et hier, elle a annoncé sur ses réseaux sociaux que cette fois-ci, elle avait adopté un petit garçon avec son mari, Jake Bon Jovi. Et le nom n'a pas été révélé encore. Et mention spéciale parce que ça y va sur l'adoption. Lady Gaga aussi, qui la semaine dernière a adopté un enfant.
4: Elle a adopté un enfant?
1: Oui, avec son mari Michael Polanski. Le bébé s'appelle Rose Bean. Oh, ça ressemble à Rose Beef. Prochain ding dong.
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5: J'ai lu que c'était un hommage à Edith Piaf.
4: Ah ouais?
1: Rose Bean.
5: Ouais.
1: Peut-être Rose la vie en rose.
4: Ah peut-être.
5: Ouais, probablement.
1: Ok. Autre ding dong. Fait très inusité ça. De mes 4 ans jusqu'à mes 16 ans, je passais mes étés dans des campings nudistes avec mes parents. Je peux donc
4: ça,
1: dire...
4: c'est Rousseau.
1: C'est Ça, et Stéphane Rousseau, ben oui, il l'a dit dans son livre. Ça, c'est drôle. Oui.
0: Ça, c'est... Hey, ça, faut lire ça, ce livre-là.
1: Ah, hein. C'est terrible. Ah, ouais. Choquant d'entendre ça. Pardon? Lui, pendant 12 ans, il a été néant.
0: Oui,
1: tout
0: l'été. Ben, c'est ça.
1: Bon, deuxième indice, c'est, je savais pas, lui qui avait fait la première partie de Céline Dion lors du show du de l'an 2000.
0: Oui, c'est vrai.
1: Il était en première partie. Ouais. Et ben, on sait récemment, il a quitté Stat, hein, parce qu'il a gagné à l'auto-salon en série, pour se consacrer, c'est ce qu'on a appris, à la scène, à l'humour, revient avec un nouveau one-man show. Fais un homme de toi, c'est le titre de ce one-man show qui est mis en scène par Mathieu Pepper.
5: Mais c'est pas une joke que son livre, c'est, mais sa vie, en fait, c'est un téléroman, Stéphane Rousseau. Il a tellement vécu d'affaires. Ce bonhomme-là a vécu vraiment beaucoup de choses dans sa vie. Faut le lire.
0: Il revient sur scène, mais il a été mis en vente hier à Diffusion Saguenay, si jamais vous voulez acheter vos billets ou s'il en reste, parce que ça va,
5: ça va partir très, très vite
0: pour cette tournée-là.
1: Vous avez bien été vite.
0: Hey, c'était cool, hein? Ça a bien été.
5: Hey, déjà, j'en aurais pris encore et
1: vous avez suivi en tabarouette.
0: On teste une bonne journée, on va le prendre. Selon vous, OK? Quelles sont les deux choses les plus attirantes chez quelqu'un? Je vous le dis tout de suite, là. C'est pas nécessairement les choses auxquelles vous pensez.

0: Il y a une nouvelle étude qui est sortie et qui parle des choses qui sont les plus attirantes chez l'autre lorsqu'on est à la recherche de l'amour, puis peut-être aussi même quand on n'est pas à la recherche. Des affaires qui nous font, comme dirait Philippe Lapéry, plier du genou, ok, sans qu'on le veuille nécessairement. Et c'est sorti dans Frontiers of Psychology avec deux grosses études qui parlent de ce dossier-là. Et ce n'est pas malheureusement être riche et bien géré son argent, comme dit Sabrina. Ce qu'Annabelle nous a dit, c'est très joli, par exemple, c'est la gentillesse et l'honnêteté.
1: Oh.
0: Oui, c'est sûr que ça doit être bon, mais c'est pas ça pantoute, comprends-tu? Mais la première qualité, c'est celle qui pourrait permettre à ben du monde de prendre le contrôle de Marie-Ève Jean. J'ai bien dit prendre le contrôle.
1: OK.
0: Ceux qui sont des réguliers dans la gang du matin savent que quand un gars avec une grosse voix de même genre rappelle, Marie, elle s'endure plus.
1: Oui,
0: oh, c'est vrai. Physique. Moi, je le vois. C'est physique. T'as le genou qui plie.
1: Ben oui.
0: T'as les épaules qui swingent comme tu viens de faire, là. T'as un petit quelque chose d'incontrôlable, là.
1: Elle parle au téléphone, là, puis là, elle remet le téléphone, elle m'en attend. Et genre, c'est une belle voix, là.
0: Et voilà.
1: Et là, elle est comme en transe.
0: Là, l'arme principale de séduction dans la vie, les amis, c'est la voix.
1: C'est vrai.
0: C'est la voix. C'est ce qui arrive en premier. Les intonations, la façon dont la personne va s'exprimer, va prononcer ses mots, le ton de la voix. Autant ça peut être quelque chose de complètement turn off, ça peut être la chose la plus importante pour séduire quelqu'un.
2: Donc, autant une belle voix d'homme qu'une belle voix de femme.
0: Exactement, c'est en plein ça. Puis, une belle voix d'homme et une belle voix de femme, c'est très subjectif.
1: Ben
0: c'est-à-dire que quelqu'un peut adorer la voix au perché vraiment stridente de quelqu'un. Genre, comment est-ce qu'elle s'appelait dans OD, là? La blonde qui avait une voix là, hyper stridente. En tout cas, je me rappelle plus. Il y a une couple d'années. Là.
1: Une couple d'années.
0: J'oublie son nom. Bref, ça énervait énormément de monde, mais je suis convaincu que ça plaisait à plein de monde aussi. La deuxième, voulez-vous savoir c'est quoi?
1: Ouais.
0: L'odeur corporelle naturelle.
1: Ah, j'y crois, oui.
0: Et non pas le parfum que vous mettez par-dessus ou le déo que vous utilisez puis qui sent tout le temps la même affaire. Votre odeur naturelle, donc les phéromones qu'on produit, c'est l'autre affaire. Et ça, là, ça, c'est vrai. Puis tu le sais quand t'es dans l'intimité intime, hein?
1: Oui.
0: Si, tu sais, là, des fois, on arrive à un niveau où on sent plus fort qu'on rentre dessus.
1: Oui.
0: Et que l'odeur de votre partenaire ne vous dérange pas. Tu sais, moi, des fois, ma blonde, elle me dit, « Ah, tabarouette, je suis plus, c'est dégueulasse, j'arrête de courir, je suis plus. Moi, je suis proche, puis ça me dérange pas. Pas en tout. Pas du tout, je le sens pas. Je n'ai pas cette impression-là. Ça, c'est puissant. C'est vraiment très, très fort. Vous autres? C'est quoi les trucs qui, tu sais, des qualités de même, tu fais comment? Oui, ça, c'est vraiment très,
2: l'odeur,
0: très important.
2: Je suis d'accord avec toi.
0: Oui, hein?
2: Ah oui, oui. Puis ça, ça s'explique pas. C'est comme, on dirait que c'est chimique.
1: Il y a quelque chose de chimique, je pense.
2: Ouais, je pense. C'est vraiment, non, moi, puis mon chat, ben, je trouve qu'il sent bon, là. Tu sais, il n'y a pas besoin. Il y a un parfum, oui, mais quand il met son parfum, à la limite, je fais non, t'en as pas besoin. Je m'ennuie de cette odeur-là. Quand il s'en va, il me laisse toujours un chandail.
1: Oui.
2: Puis je fais, oh mon Dieu, que ça sent lui. Tu sais, même si le lavage a passé dessus, c'est pas grave, le chandail,
1: Oui, je suis d'accord. Sentir la peau, tu sais, comme les mamans qui allaitent, qui sentent les pieds de leur bébé ou leur
0: sein.
1: Tu sais, je veux dire, je pense que c'est le même principe. Moi, c'est quasiment la voix. C'est juste quelqu'un qui s'exprime bien.
2: Oui.
1: Je pense que j'ai envie d'aller vers cette personne-là, puis je me dis, il y a moyen de faire quelque chose avec.
0: Ok, c'est bon. Je vous donne des qualités, des qualités ou des défauts. Là. En tout cas, je vous donne des affaires, puis vous me dites si c'est un turn-off ou un où ça vous allume.
1: Oh, okay.
0: Ça marche. Quelqu'un qui a une voix vraiment grave, là, tu sais, ou une belle voix, là, bien posée.
2: Qu'est-ce que vous en pensez? Ça m'allume.
0: Marie-Ève,
1: Oui, absolument.
0: Oui, ça a de l'impact pour toi aussi?
1: Ben là, je demande pas à ce qu'elle soit grave.
0: Ouais.
1: Mais maîtriser, poser. Tu sais, mettons, François Legault, quand il faisait des conférences de presse, là, j'étais comme, t'as-tu comme un compresseur qu'on pourrait te mettre, tu sais, juste pour équilibrer un petit peu, pour doser.
2: Moi, je voyais une bague quand tu parlais.
0: Sabrina et Marie-Ève, au texto, sont bien d'accord avec la voix. Ils aiment bien ça aussi. Quelqu'un qui rit vraiment fort, mais tu sais, vraiment fort, genre au resto, là, ou dans une place publique, c'est assez pour que tout le monde se revire.
2: Oui, je m'en vais.
0: Ah oui?
2: Ah, mais ça va me gêner trop, là.
1: Moi, je reste, ça me décomplexe.
0: Ah oui, parce que tu pourrais être un bon candidat, toi.
1: Ben,
0: hein?
1: Oui.
0: Quelqu'un qui sent quelqu'un qui sent le même parfum que ton ex, vas-tu rester dans les parages où tu plies et tu tu plies bagage, là.
2: Ah.
0: Si ça sent comme un question. Ex.
1: Eh ben, c'est bon, mon chum sent pas le swing. C'est
0: OK, et ça revient une dernière, ça revient dans le même règne là, que la uh-huh. que la voix.
2: Oui.
0: Quelqu'un qui a un accent. Quelque chose oh. d'un accent là.
2: Oui, oui. Ben on a un monsieur
0: notre
2: qui nous appelle,
0: nouvel auditeur oui, qui nous appelle régulièrement,
2: qui nous envoie
0: des micros, ouais.
2: Moi toutes les fois qu'il parle,
0: on
2: je
0: aime
2: fais,
0: ça.
2: Oh, oui, que je plie du genou.
0: On aime bien ça. Mmh. Mmh. La blonde de ce gars-là aime sa petite barbe hirsute puis ses lunettes. Jeff Posé, emmêlé dans ses cheveux.

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0: Hey, je ne sais pas ce que vous avez dans votre assiette ce matin, les amis. C'est peut-être une jolie toast à l'avocat. Hein? C'est peut-être un œuf poché, tout simplement. Ou si pire que ça, vous faites bien attention. T'sais. Vous avez juste le blanc d'œuf là, en omelette. Là. C'est donnant, mais j'ai déjà fait ça. Mesdames et messieurs, Marie-Ève Jean mange des Pop-Tarts ce matin.
1: J'avais goût.
0: Marie-Ève Jean, 12 ans, avec ses Pop-Tarts aux fraises. Il est définitivement temps que David revienne au voyage.
1: C'est pour ça qu'on m'envoie pas à l'épicerie, moi.
0: Non.
1: Parce que je me gâte.
0: Ah oui.
1: Mais là, c'est ça qui arrive.
0: C'est rendu à combien, ça, des Pop-Tarts? Ah oui, ça, c'est l'autre raison pourquoi tu vas pas à l'épicerie.
1: Moi, quand j'aime quelque chose, je le prends. Moi, je me dis toujours, je pourrais mourir demain.
0: Ah oui, parce que t'as mangé des Pop-Tarts.
1: Non, ben non. Je vais avoir mangé des Pop-Tarts si c'est ma dernière heure.
0: OK. Ah, hey, t'es vraiment YOLO, Marie. C'est terrible, hein? T'es vraiment YOLO. Ah ouais, tu vis pour le moment présent.
1: Voilà. C'est incroyable. Moment présent. Mais c'est bon, des Pop-Tarts pas cuits aux fraises.
0: Ah, ils sont
1: même pas dans le toaster. C'est bon, bon, bon. Imaginez si j'avais des enfants. Oh, ça serait tout le temps. Bah oui, mon chéri. Bah oui, franchement.
0: Ça coûterait cher de bille de dentiste.
1: Mais ça... Maman va manger avec toi.
0: Léa, il fait vraiment plus beau que prévu, là.
2: Ben oui, le soleil est sorti du moins du côté de Saguenay. C'est comment chez vous, texto 6-12-13? Bon, aujourd'hui, on verra le soleil. Ça peut se couvrir aussi des petites possibilités d'averses qui vont nous suivre au courant de la journée. Maximum de 13. C'est pas super chaud et c'est le scénario pour la fin de semaine. Demain, maximum de 12 avec une alternance soleil-nuage. Et dimanche, maximum de 14, entre 13 et 14. Sous les nuages, pas de pluie à l'horizon. Fait que ça, c'est la bonne nouvelle.
0: En tout cas, tu le mastiques longtemps, Marie, ton pop-corn. Ça va aller, tout au moins ça.
1: Bon, moi, je piaque pas.
0: Non.
1: Parce que je suis une piaqueuse, oui. Vous savez.
2: Oui, t'es proche, mais tu piaques pas.
0: Non. Aïe, aïe.
1: Mais c'est bon.
0: Le projet d'un laminoir d'aluminium qui a été évoqué très fortement par Mélanie Joly et le premier ministre Mark Carney en a remis une couche. Ça a fait son chemin. Et dans le quotidien, ce matin, on a demandé à un spécialiste qui est un ancien directeur de grandes compagnies qui ont travaillé dans le monde de l'aluminium et de la transformation d'aluminium d'analyser ça puis de dire ça a-tu du sens. On dit qu'il y a des embûches, mais que c'est un projet qui pourrait être réalisable. Et en effet, ça rendrait le Canada autonome probablement, t'sais, en aluminium transformé, ça serait vraiment très, très intéressant et il y a de fortes chances que si ça se produit, ça se fasse chez nous. Les hôpitaux sont engagés, sont engorgés par le manque de ressources intermédiaires, Benoît.
3: Ouais, voilà, une femme de 63 ans vit présentement à l'hôpital depuis plus d'un an déjà en attendant d'être placée dans une ressource intermédiaire. Hélène Dufresne déplore que la Cité de la Santé de Laval lui a offert des soins palliatifs alors qu'elle n'est pas mourante. Elle souffre de problèmes de santé mentale qui l'empêchent de retourner dans son appartement, selon le Journal de Montréal. Son cas est loin d'être unique. Plus de 2400 patients hospitalisés, essentiellement des aînés, sont en attente pour être placés ailleurs. Maintenant, prenez le temps de magasiner si vous devez faire le plein d'essence. Le prix du litre d'ordinaire à Montréal est redescendu après avoir fait un important bond hier. Le prix réaliste du CAA Québec varie selon les régions administratives et se situe généralement entre 1,94 $ et 2,09 $ le litre. C'est tout le contraire pour le diesel qui frôle maintenant les 3 $ le litre dans plusieurs régions. Ailleurs dans l'actualité, le gouvernement de Terre-Neuve et du Labrador a approuvé le projet d'accord énergétique de Churchill Falls hier. Le gouvernement conservateur de Tony Wakeham a remporté le vote par une majorité de 3 voix seulement. L'accord avec Hydro-Québec de 50 milliards de dollars prévoit la construction de plusieurs centrales hydroélectriques et d'un parc éolien. La nation Innu s'oppose toujours au projet. Enfin, c'est officiellement terminé les changements d'heure en Colombie-Britannique. La province restera à l'heure d'été toute l'année après avoir adopté un nouveau fuseau horaire hier. Les résidents n'auront donc plus à reculer l'heure en novembre, contrairement aux Québécois. Le Manitoba a annoncé son intention de suivre la mesure qui est déjà en place en Alberta. Voilà, c'est complet. 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
0: C'est Pascal qui nous écrit à Alma, c'est beau soleil ce matin, mais c'est venteux, on se gèle la pêche. Ah bon, OK, avec emoji. Robert Val, plein soleil, yahoo, et Audrey nous dit, t'es Marie à 45 ans. Je mange des Pop-Tarts, c'est pas cuit, moi aussi.
1: Oh mon Dieu, qu'Audrey, que je te comprends.
0: T'es pas tu seule, Marie. Gros album qui sort pour Sarah Dufault, Marie.
1: Oui, en cette journée de l'album québécois, nos artistes nous gâtent ce matin, à commencer par Sarah, qui lance son 4e album, Dolbo Mistassini. Je vous ai fait un beau gros montage pour le savourer.

0: Avec la chanson All Right que vous avez entendue, elle se la joue Marjo, j'adore ça. Avec Mon cœur, la dernière chanson, c'est le bijou qu'elle avait perdu en tournée. Vous vous souvenez de cette histoire-là?
1: Oui.
0: Donc ça raconte ça. Cet album-là est né d'une vision qu'elle a eue pendant sa dernière tournée, celle de réunir toute son équipe pour partager du temps de qualité ensemble. Donc ce qu'elle a fait, c'est que l'été passé, de retour chez elle à Dolbeau-Mistassini, elle a sorti son skidoo puis son quatre roues de son garage et elle a transformé son garage en studio. Son salon est devenu une régie. Elle a logé ses musiciens et leur famille tout près de sa maison et chaque soir, tout le monde se réunissait autour de la même table pour souper pendant le processus de création. Ça donne un album qui est très humain et très senti. Notre collègue Thomas Aubin a passé la journée de lundi dernier avec elle à Dolbeau. Il va nous confier son expérience dans son segment à 8h20.
1: Excellent. C'est-tu le temps de jouer à Question Impossible? Oui, certain que c'est le temps. 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
0: Impossible. 60% des gens oublient de faire ceci avant un vol.
2: Et on parle ici d'un vol d'avion.
1: Oui, c'est ça.
2: Parce qu'on a reçu une réponse sur Facebook qui m'a fait vraiment rire, mettre une cagoule.
1: Oui, c'est ça.
2: De faire un vol. Vol d'avion, mais tout le monde l'a saisi.
3: J'aurais été précisé.
2: C'est pas grave. OK, réponses reçues qui sont mauvaises. Mettre son cellulaire en mode avion. Oubliez-vous de faire ça?
1: Ben, ils te le disent,
2: oui,
1: par exemple.
2: Ils disent.
1: À un moment donné, ça devient dur de l'oublier.
2: C'est-tu vraiment important de faire ça?
1: Moi, je pense que ça aide, là.
3: Moi, j'ai toujours pensé que ça allait exploser en l'air si je mettais pas sur le mode avion.
1: Mais tu penses que la radio va, va exploser dans un tunnel aussi?
3: C'est ça, j'ai des croyances. Hein?
2: Sortir le passeport pour l'embarquement.
3: Non, j'oublie pas ça.
2: Mais ça, on sait jamais quand sortir le passeport selon où on va.
3: Je le sors. Je le sors en rentrant dans l'aéroport.
1: Ah, là, c'est mon passeport dans la main, sa carte d'embarquement dans l'autre, les bagages du David.
2: C'est ça. Chacun ses tâches. Oublie d'apporter de la nourriture.
3: J'oublie pas.
2: Et moi non plus, j'ai un sac plein de snacks. Apporter des écouteurs.
1: Ça, ça serait plus mon genre.
2: Ça, c'est vraiment. Oublie d'aller aux toilettes avant d'embarquer dans l'avion. C'est important.
1: Ça devrait aller.
2: Ça devrait aller, oui. De remettre de l'eau dans notre gourde qu'on a dû vider à sécurité. Ou caler dans le fil. Tu sais, quand on se rend compte, oh merde, ma plaie, il y a de la faute. Et finalement, apporter de la gomme pour pas que les oreilles bouchent. Non. Moi, là, je suis la distributrice de gomme dans l'avion. Vos oreilles bouchent, je suis là.
1: Nous autres, on est aux Skittles. Ça fait vraiment bien. C'est dur à mâcher. Fait que tu forces un peu plus. Okay. Ça fait full salive. Fait que t'avales.
2: OK.
1: Très efficace.
2: Pas fou?
3: Ouais. Moi, j'ai pas de truc pour ça, là. Je dors. OK. Question impossible.
1: Tu dors au décollage.
2: Au décollage.
3: Je te dis, moi, je dors partout. Moi, quand je tombe en vacances, je suis brûlée. Fait que je dors.
2: Tu manques le décollage.
3: Ça m'est déjà arrivé de dormir à partir de la baie. Mon chum m'a conduit jusqu'à Montréal. Il m'a réveillée. On est allé dans l'aéroport. Je me suis rendormie en attendant notre vol.
1: Okay.
3: Il m'a réveillée. Je suis rentrée dans l'avion. Je me suis endormie jusqu'en Europe.
2: Mais tu penses que t'avais une mononucléose?
1: Mais Marie, elle se réveille tout le temps pour applaudir quand il y a des risques. Ça, elle aime ça.
2: Yeah!
3: Alors, question impossible. Parce qu'on s'écarte, 60% des gens oublient de faire ceci avant un vol d'avion.
1: 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On aime bien ça avoir vos textos au 6-12-13, vos appels au 690-23-49-1800. 4-6-3-7-9-1-9. Et le Facebook,
2: On n'a pas eu la bonne réponse, hein?
1: Non, surtout pas sur Facebook.
2: Non,
1: ça,
2: encore moins.
1: Ça, c'est maintenant. Ça marche pas. On n'a pas la bonne réponse pour
2: zéro.
1: Vous? Ah, ouais? Zéro. On va vous donner un indice. J'avais pas de vol d'avion aujourd'hui, mais je l'ai oublié.
2: Ah, 20 ans!
1: Je l'ai oublié.
3: Ah, ouais. Pourtant, tu sens bon.
1: On va écouter la nouvelle de Miley Cyrus qui vient tout juste de lancer son tout nouvel album.

0: 7:42, Saguenay-Lac-Saint-Jean, plein soleil, c'est le fun. On a un très, très beau début de journée, frais et venteux, par exemple. Mettez-vous un petit coton ouaté ou un coupe-vent de plus, les amis. Pour 3 mois d'abonnement premium chez Crave, quelle est la question impossible, Marie?
1: 60% des gens oublient de faire ceci avant un vol.
2: On a reçu des tentatives sur le micro iHeart Radio. On les écoute.
3: Salut la gang, c'est Mélanie. Pour la question impossible de ce matin, que je trouve vraiment difficile, je vais me fier sur mon ami Google et dire oublier leur chargeur de téléphone. Mais je suis pas convaincue. Bye, ouais, bonne journée.
4: Salut la team, c'est Steph. Ben, moi, je dirais d'oublier de faire ses lacets. Ciao, ciao, bonne journée, bon week-end.
2: Ses lacets. J'adore l'expression.
1: Ça s'appelle Christophe, hein, c'est ça, j'ai remarqué.
0: C'est Christophe ou Steph?
1: Voyons, je pense que c'est Steph.
0: Il parle trop vite.
1: Voyons, je pensais qu'avoir...
0: Steph ou Christophe, tu parles vraiment vite.
1: On adore ton accent. J'adore.
2: Sinon, bon, vous êtes plusieurs à avoir trouvé la bonne réponse. Avant ça, on a eu d'autres tentatives, dont oublier d'enlever le maudit coupongle de notre sac à bagages. Les petits outils, j'en pince assez, qui sont comme, mais non, on jette ça. C'est assez choquant, tu le sais. En plus, c'est comme... En tout cas, bref, c'est pas ça qu'on cherchait.
1: Mais on va aller parler ce matin avec Sophie Harvey.
0: Allô, Sophie.
5: Allez.
0: Ça va bien?
5: Oui, ça va bien.
0: Oui, ça va très, très bien.
1: Sophie, je te repose la question. Okay? 60% des gens oublient de faire ceci avant un vol. Qu'est-ce qu'on cherchait ce matin?
5: Se mettre du déodorant.
0: Et voilà! Ça, j'ai oublié de faire un matin. Je l'ai pas fait dans l'ordre. Quand je fais pas mes affaires dans l'ordre, j'en oublie tout le temps.
1: Non, mais faut pas l'oublier quand on prend l'avion, OK?
0: Non.
1: S'il vous plaît.
0: Pas pour vous, là. Non. Pour les autres.
1: Pour les autres.
0: Vraiment. 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Tu vas passer du très bon temps cet automne avec nous autres.
5: Super, merci.
0: Ça marche.
2: Merci à toi.
0: Salut, passe une belle journée. Il est prêt. Il a travaillé très, très fort. Il vous a préparé un quiz et nous a préparé un quiz sur l'actualité de la semaine. Notre beau Xavier, de nouveau, info s'en vient dans quelques instants après Dua Lipa et These Walls au 96.9 Rouge.

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2: On s'inquiétait tout à l'heure de la consommation de Pop-Tarts de Marie-Ève, mais là, je vous avoue qu'on vient de pogner un step supplémentaire parce que lui est arrivé avec un croche à l'orange ouvert un matin. Hey, moi, je fais 30 ans. Je vais être de 20 ans, je me débat avec les bonnes, les saines habitudes de vie. Si personne ici m'écoute, tabarouette.
3: On est très en santé.
4: Ben oui. Puis je tiens juste à mentionner rapidement, là, que moi, j'ai fait de la promotion de rouge ce matin. J'ai dit à mes parents, à mes grands-parents, hey, écoutez-moi ce matin, là, là. Fait que là, s'ils entendent tout ça. C'est vrai, mais c'est pas vrai. Oui. Ah, on s'en reparle. Vous m'appellerez.
3: C'est un croche à l'orange que t'avais dans ta voiture. Puis là, tu l'as ramené pour l'acheter ici. C'est ça, hein?
2: Ben, pour l'acheter ici, oui.
4: Plus tard.
3: Ah, pour le finir plus tard.
4: Ben, j'y ai pas touché ce matin.
2: En compagnie des deux Pop-Tarts aux fraises que tu viens de lui donner.
3: Oui!
2: Bon, super. Pensons à nos choses sérieuses. Xavier, tu nous as préparé un quiz. Il y a des éléments sonores qui vont nous amener à découvrir de quelles nouvelles on parle. Chaque extrait a une nouvelle différente et la personne parmi nous trois qui réussit à trouver la réponse a le droit à sa question bonus pour obtenir un point supplémentaire.
4: Exactement. Et un peu comme la semaine passée, le premier extrait n'est pas survenu encore.
2: Oh, on y va.
3: Léa.
2: T'es prête pour ça?
3: C'est la première game des sacs d'aujourd'hui.
2: Wow!
3: C'est hot!
2: Ça, c'est parce que tu travailles, toi. Tu fais la mise en onde. Hey, c'est pas juste ça. T'as triché.
4: Et un point pour Léa. Et ma question bonus, contre qui les Saguenayens jouent-ils ce soir?
2: Ta recherche n'est pas faite?
3: Les Tigres.
4: Presque. C'est pas si loin. Ben, les Lions. Les Cataractes de Shawinigan.
2: Ah, Shawinigan.
4: Donc, ça compte chez nous. Mais là, je dois être impartial ce soir.
2: Ah oui.
4: Puisque je serai au match, mais en tant que journaliste.
3: C'est
4: bien. Et, donc, il y aura la levée de la bannière du trophée Gilles Courteau, en plus. Donc, ça va être
2: quand même. C'est une grosse soirée, là.
4: C'est ça. Il y a un DJ avant, à compter de 17h. Les gens peuvent même aller prendre leurs photos avec le trophée Gilles Courteau avant le match. Fait que ça va être une très belle soirée.
2: Après ça, ils partent avec. Profitez-en. On est prêt pour le deuxième?
4: Yes.
2: Let's go! Ah, c'est les feux des incendies de char de cette semaine. Criminels de voiture.
3: Ah!
4: Ça démontre bien un incendie.
3: Ouais. Ben oui, hein?
2: Popé. Ouais, c'est un bon effet sonore. C'est bon, ça.
3: Je pensais que c'était en forêt, par exemple, avec le sonore qu'on entend.
4: Ouais, ben l'explosion avant, la sirène de pompiers.
3: En tout cas, je trouve que ça porte la confusion, mais bon.
2: Tu réussis à trouver une question supplémentaire avec ça?
4: Combien de voitures cette semaine on fait face à des incendies criminels?
2: 5. 4? Je pensais qu'il y en avait eu 2 en haut, moi. 3 à Chicoutimi Nord, dans la même veillée, en dedans de 15 minutes.
4: C'est 1 la veille le mardi.
2: Ah, je pensais que c'était 2, moi, qu'il y avait eu en haut. J'ai mal vu.
4: Ben, tu me fais peut-être douter, mais là, moi, c'est à peu près sûr.
2: Qu'il y en a eu plusieurs.
4: Moi, c'est à peu près sûr. Mais en tout cas, bref.
3: Bref, il y en a eu.
4: Longtemps. Il y en a eu. Et tout de la même manière, là, c'était verser du liquide inflammable sur le capot de la voiture, l'allumer, et là, ben, c'est où est-ce qu'il y a le moteur et tout ça. Donc, un peu dangereux. C'est un homme de 20 ans qui a été arrêté, là, par les services de police, là. Je peux pas préciser si c'est SQ ou service de police de Saguenay.
2: Drôle de trip, pareil.
3: Ouais,
4: On sait-tu
3: pourquoi il faisait ça?
4: Ça semble être pour le plaisir et ça semble être des voitures qu'il choisissait au hasard puisque ça ne semble pas avoir de lien avec la guerre des redevances.
3: Okay.
4: Donc voilà, ça serait...
2: C'était pas assez réfléchi pour ça. C'était juste on foutons le feu.
4: Okay. Ça, c'est toi qui l'as dit. Après, c'est bien mettre le feu ton
2: char. Moi, c'est mes affaires. Mais c'est pas grave, là, je serais dû changer.
3: Je viens
2: bien assuré. Je suis bien assuré, je serais dû changer. OK, on y va avec le troisième extrait.
3: Notre cafetière qui a brisé cette semaine à la station.
2: Ah oui, c'est Marie-Ève tantôt après ses Pop-Tarts.
4: Oui. Oh. C'est exactement ça.
2: J'ai aucune idée.
3: Ouais, bidet. Qu'est-ce qu'on entend?
4: Mais ça, par contre, c'est quelque chose qui a pas tant fait les nouvelles. C'est quand même relativement niché, mais si tu le sais.
2: OK, attends un peu. Je vais essayer quelque chose de vraiment niché, là. Le conflit à Falardeau du développement de immobilier qui pourrait rejeter ses eaux usées dans le lac.
4: Non. Non, mais ça rapporte avec un conflit.
3: Ouais.
4: Mais plus international que ça.
3: Ah, ok, plus, c'est pas
4: saguenéen.
5: C'est Macomer s'est fait flusher.
4: Non. C'est pas saguenéen, c'est canadien et américain. Mettons, on parle d'un conflit canadien-américain.
2: Oui, ben les tarifs, là, mais je vois pas...
4: Il y a eu de nouveaux contre-tarifs de Donald Trump. Oui. Il aurait également retiré 3 produits des tarifs. Donc, il aurait enlevé 50% à 3 produits, dont le papier de toilette.
3: Ah!
4: Oh my God! Mais ça a pas tant... C'est drôle, ils s'en vendent pas tant que ça, les États-Unis, qui ont retiré 3 produits. Et bon, là, je l'avais entendu.
2: Donne-les pareil, on va voir si on est capable.
4: C'est le whisky dans des contenants de plus de 4 litres.
3: OK.
4: Quand t'as une bonne soif, c'est l'orange croche ou le whisky de 4 litres. Là, c'est...
3: Et l'autre produit?
4: Et le ciment.
3: Le ciment?
2: Le ciment.
3: OK.
4: Mais c'est drôle, on n'a pas beaucoup entendu parler, puis je comprends pas. C'est pour ça que je dirais ferait partie des produits, puisque c'est...
2: Mais il me semble que c'est ce que j'ai entendu.
4: Et voilà.
2: Okay, c'est parti pour le dernier.
3: OK. Madonna, pas un minute.
2: Bon, c'est un compte à rebours vers quelque chose?
3: L'élection qui s'en vient? Non.
4: Ça a rapport avec l'élection.
2: OK.
3: Ça a rapport avec l'élection?
5: Le débat. Ouais.
4: Les débats.
5: Les débats.
4: Effectivement. Ouais. Parce que, puis ce qu'on a beaucoup entendu, c'est qu'il aimait ça se piquer vers la fin du compte à rebours quand il y avait du temps.
2: Ah, OK.
4: D'où le compte à rebours et buzzer.
2: OK.
4: Voilà, c'est que ça, je pense que ça a fait jaser beaucoup là, que les chefs, ça s'en allait plus... large que le sujet de la discussion en tant que tel. Et moi, j'ai une question pour vous. C'est qui? C'est Léa?
5: Oui, c'est moi.
2: Elle a gagné cette semaine.
4: On a également eu un débat ici, au Saguenay-Lac-Saint-Jean, qui était du côté d'Alma.
2: Mm-hmm.
4: Est-ce que tu peux me dire sur quoi portait le débat? Un indice, il était au collège d'Alma.
2: Ouais.
5: C'est pas c'est pour des immeubles pour des résidences près du collège.
4: Non, ça a fait la nouvelle.
5: Ouais.
4: Oui. Mais c'était pas le but du débat.
2: Le but du débat c'était l'éducation. C'était un débat sur l'éducation.
4: Et un peu plus, c'est surtout l'enseignement supérieur. Ils ont touché à pas mal l'éducation au complet. Évidemment, ils ont touché aussi à l'immigration un peu qui vient avec ça. Donc, on a eu droit à un beau débat ici cette semaine. Et il y en aura 3 autres la semaine prochaine.
2: Ah oui, OK, finalement.
4: Donc, ça va être une grosse semaine la semaine prochaine côté politique.
2: Oui, parce que c'est une bonne nouvelle qu'il y en ait, parce qu'il y a des analystes politiques qui disaient que il y a beaucoup de partis qui ont refusé que leur candidat se pointe en débat parce que c'est tellement serré dans la course que chaque petite erreur pourrait coûter très cher au parti, étant donné que tout ce qui se dit fait le tour du Québec au grand complet. On fait rien qu'à penser aujourd'hui là, au candidat de la CAQ qui a caché des 10$ puis des 20$ dans des cadeaux. Là, je veux dire, ça aide personne, ça.
4: On en a parlé beaucoup hier, Vincent, toi puis moi, de tout ce qui venait des erreurs des chefs. Puis on l'a dit, ça fait beaucoup de montagnes russes.
2: Beaucoup de montagnes russes.
4: Peu importe ce qui se passe. Donc,
2: merci, Xavier.
4: Bonne semaine. Je crois que Léa a gagné.
5: Non, c'est 2-2.
2: Sérieux?
5: Deux,
2: on est égal.
5: 2-2.
2: Oh, ben, tabarnouche.
4: Marie m'a donné des pop-tarts. Elle m'a donné
3: pas
4: des pop-tarts.
3: Compris les indices.
2: OK. Hey, on parle à Sébastien Diaz dans quelques instants parce que c'est lui qui chapeaute la journée de l'album québécois. Xavier, on te retrouve dans à peu près une demi-heure et Céline s'en vient.
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2: Alors, le fun pour terminer notre semaine et vous lancer votre dernière journée de la semaine en ce beau vendredi. On est le 18 septembre. On va parler album québécois avec Sébastien Diaz, qui est le porte-parole de cette journée-là, un peu comme la journée du livre. Achète un livre, c'est la même chose. Aujourd'hui, c'est la journée où on vous encourage à aller acheter un album de chez nous, de la musique de chez nous. Et d'ailleurs, on vous demande, c'est quoi l'album québécois que vous avez le plus écouté dans votre vie? Vous en avez probablement un ou plusieurs qui vont sortir. Vous allez sur le Facebook de Rouge ou vous nous textez au 6-12-13. On va aussi avoir notre chum Thomas qui vient faire un tour pour nous présenter pour nous parler de sa journée qui a passé chez Sarah Dufour. Il y a plein de monde de partout au Québec qui sont venus passer la journée où Sarah a réalisé

0: avec le système électrique à l'hôpital de Chicoutimi, mais à la fin du mois d'août, il y a eu une journée qui était assez catastrophique, merci. Il y avait, à cause de problèmes d'aération causés par des problèmes électriques, tellement d'humidité qu'on a été obligé d'arrêter des chirurgies, de les reporter, de les annuler. Il y a des patients qui ont été transférés à Alma. C'est ça, ça souffre un peu là. C'est pas une nouvelle affaire, mais ça arrive de plus en plus souvent. Depuis janvier, il y a une 60aine de chirurgies qui ont été reportées ou annulées en raison de problèmes techniques et logistiques. C'est quand on dit qu'il faut s'occuper de nos infrastructures, ça en fait partie. Plus de détails dans le quotidien ce matin. Et il y a des milliers d'emplois qui seraient en jeu à cause des tarifs.
1: Ouais, 30 000 emplois dans une 60aine d'entreprises sont sous surveillance en raison des droits de douane, selon la première ministre sortante Christine Fréchette. Elle souligne que les pertes d'emplois restent limitées pour l'instant. Le chef conservateur Éric Duhaime pense qu'il est possible d'agir dès maintenant pour donner de l'oxygène aux entrepreneurs. On l'écoute.
2: Quand je suis allé visiter les aciéries du côté de la Beauce, tu sais, ces gens-là me disent que les principaux problèmes, là, c'est les taxes puis c'est la réglementation, là. Il y a d'autres choses aussi qui pourraient créer encore beaucoup plus d'emplois. Et le gouvernement du Québec, là, il contrôle une réglementation abusive qui tue des milliers d'emplois potentiels au Québec.
1: La région de Québec a été la cible de 36% des arrêts de campagne électorale des cinq chefs depuis le début des élections. Elle devance le centre du Québec à 21% et les couronnes montréalaises à 19% selon une compilation effectuée par la presse. La métropole a seulement reçu 8% des visites, même si elle compte pour le quart de la population. Charles Milliard a été le chef le plus actif avec 62 arrêts de campagne depuis la dissolution du Parlement. Et en terminant, le député sortant de la CAQ dans Rousseau, Louis-Charles Thouin, s'excuse d'avoir caché de l'argent dans des cadeaux de présence lors d'un bingo dans sa circonscription. Le candidat caquiste aurait remis plusieurs billets de 10 et de 20 $ dans des casquettes et des chandails aux couleurs de la CAQ lors d'un événement organisé par la FADOC. Sa chef Christine Fréchette qualifie son geste d'une grave erreur de jugement. Elle garde quand même confiance dans son candidat. Voilà, c'est complet pour tous les détails. Et autres nouvelles, visitez lenouveau.info.
0: Être québécois puis sortir un album aujourd'hui est un très bon stratagème étant donné que c'est la journée de l'album québécois.
3: Oui, tantôt je vous ai fait entendre des extraits du nouvel opus de Sarah Dufour. Maintenant, mm-hmm. C'est Scooter Gas. Sur nos ondes, on les a connus avec Ricardo. C'est qui, hein, Scooter Gas? C'est Fred Saint-Gelais qui vient de chez nous, qui a longtemps collaboré avec Marie-Mé, et c'est Dom Fauché qui est créateur de contenu. C'est un tripeux de van life. Ces deux gars-là s'amusent avec les mots et jouent avec la musique. Résultat, ça donne un disque électro-funk. Je pense qu'il y a 12 chansons là-dessus, si je me trompe pas. Voici quelques-unes de leurs créations déjantées.

0: Le premier extrait que vous avez entendu s'intitule La saison des impôts featuring Pierre-Yves McSween. Également dans le deuxième extrait, Dis-moi pas quoi faire, c'est Éléonore Lagacé qui a prêté sa voix et son talent. Vous avez entendu la chanson Tadoussac, là, c'est magique. Je veux dire, tout ce qui est raconté dans cette chanson-là. Puis oui, c'est les mots, c'est les textes, mais c'est aussi écouter la chanson au grand complet parce qu'il se passe plein d'affaires, il y a plein d'émotions dans chacune des chansons. Donc Scooter Gas qui sort son premier album aujourd'hui. Thomas, qu'est-ce qui s'en vient en fin de semaine?
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2: On parle avec Sébastien Diaz dans quelques secondes pour la journée de l'album québécois. C'est quoi cette idée-là? C'est quoi le plan? Qu'est-ce qu'on fait avec ça? Et on écoute une grande chanteuse de chez nous qui poursuit sa série de concerts à Paris. Tout le monde capote. I'm Alive et Céline.

0: Aujourd'hui, mesdames et messieurs, c'est la journée de l'album québécois. Une tabarouette de bonnes idées un peu calquée sur celle qui est devenue un super succès, soit la journée du livre
1: québécois. J'achète un livre, oui.
0: Cette journée-là est une journée qui a un succès extraordinaire. Puis oui, il fallait qu'on l'adapte pour l'album de chez nous. C'était une très, très bonne idée. Et c'est le porte-parole de cet événement-là qui est avec nous aujourd'hui. C'est un de nos fantastiques. On l'aime vraiment beaucoup, Sébastien Diaz. Bonjour, Sébastien.
2: Salut tout le monde.
0: Comment ça va?
2: Hey, ça va bien. Puis là, vous êtes les premiers à qui je parle ce matin.
0: Ah oui?
2: Puis je vais parler à ben du monde aujourd'hui. On est en répétition parce qu'on a un show ce soir. Mais c'est comme, j'ai l'impression de revivre un peu. Moi, j'ai été porte-parole de la Saint-Jean un peu avortée il y a 2 ans.
0: Oui, c'est vrai.
2: C'est un autre Saint-Jean aujourd'hui.
1: Oui, tellement. Sébastien, on s'entend, tu ne fais pas carrière en chanson. Pourquoi tu trouvais ça important d'assurer le rôle de porte-parole de la Journée d'album québécois?
2: Ben c'est le fan de musique. Je suis chanceux là, c'est rare qu'en tant que fan de quelque chose, on peut s'impliquer de cette façon-là.
0: T'as raison.
2: Mais moi, j'attendais ça là, depuis toujours. Fait que tu sais, comme fan, j'aurais milité, je pense, pour qu'il y en ait une journée de l'album québécois Moi, je l'appelle la journée de la musique québécoise parce que je fais ça plus large. Mais oui, c'est ça. Fait que quand il m'avait approché, je me souviens, il m'a appelé il y a maintenant plus qu'un an pour la première édition. Puis je pense qu'il n'avait pas fini sa phrase au téléphone que je savais où il s'en allait. J'ai dit oui. Je sais où il s'en va, mais je le devine et je dis oui. Oui.
0: Vraiment.
1: Là, c'est déjà la deuxième édition, dans le fond. L'année passée, est-ce que tu te rappelles si ça avait été lucratif pour nos artistes de chez nous?
2: Ça, je ne sais pas, mais en tout cas, l'idée, c'est pas tant. C'est pour ça que je dis, moi, pas tant la journée de l'album. Je pense que c'est la journée on dit je t'aime à la musique québécoise.
1: Okay.
2: C'est pas obligé d'être nécessairement. Parce que les gens achètent moins d'albums, on va pas se le cacher. Fait que moi, je pense que c'est la journée on fait jouer de la musique québécoise. Là, vous venez de faire jouer Céline. Ben, hier, j'étais au Fantastique, puis l'émission de Véro, c'est 100% franco. Mais ça, je pense que ça devrait être imité beaucoup aujourd'hui. Moi, il y a un peu combien de profs qui m'ont écrit cette semaine pour me dire qu'aujourd'hui, ils vont se servir de la musique québécoise comme outil pédagogique.
0: C'est vraiment
2: une bonne idée. Tu sais, au lieu d'avoir un livre plat en anglais qui dit Paul goes to school, là, ben, tu peux prendre une toune, je sais pas, d'un groupe d'ici ou en français sans toi d'un album de Lou-Adrienne Cassidy. Fait que c'est un peu ça l'idée, tu sais. Mais l'année passée, ça a eu un retentissement. En tout cas, moi, je sais plus combien d'entrevues j'ai faites. Les artistes m'en ont parlé beaucoup. Puis là, c'est drôle, on est au Saguenay en ce moment. L'année passée, je faisais des entrevues, puis il y avait l'idée, c'est entre autres qu'il y avait des shows un peu partout chez les disquaires. Et il me semble que c'est chez Planète Claire, là.
0: Oui. Probable, oui.
2: Ben oui, puis là, je disais, ben, il y a tel artiste, chez Planète Claire, il y a Angine de poitrine. Puis là, tous les journalistes me disaient, OK, ouais, mais t'as-tu quelqu'un de connu à nous nommer?
0: Là, hey! Et voilà.
2: Ça me fait beaucoup rire. Donc, ils étaient à la journée de l'album québécois l'an passé. Puis là, on t'a aidé. Tu sais, belle occasion de se péter les bretelles. Mm-hmm. Quand même, c'est une grosse belle. Vous venez de faire jouer du Céline, ben, Céline est à Paris, cartonne en ce moment. Lundi, Angine était à
1: Jimmy Fallon.
2: Jimmy Fallon à New York. C'est une belle journée aujourd'hui pour se péter les bretelles.
0: Oui, définitivement. Cette semaine, Sébastien, on a annoncé les nominations au Gala de la Disque. Puis moi, je regardais la largeur du spectre des styles de musique qui sont représentés. Nous autres, on a un band d'Alma, là, la gang de Marie-Céleste. Ils ont plusieurs nominations aussi. C'est extraordinaire. Moi, c'est mon album favori cette année. Gab Bouchard, qui est comme pas en nomination, je comprends rien là-dedans, mais son album est fantastique. Toute la famille de Saint-Prime, toute la gang là-bas qui font de la musique, tu sais, de très haut calibre, qui justement, le gros Méné s'en vont en Europe avec la gang d'Angine de poitrine. On est très bien représentés, là.
2: C'est ce que j'allais dire, Angine, ben, pour ceux qui ne savent pas, mais c'est même dans leur contrat, il paraît. Hein. Vous nous engagez pour notre tournée, vous voulez qu'on aille dans votre ville en Allemagne ou je ne sais pas où, ben, en échange, nous, vous avez pas le choix, il faut qu'on amène un groupe que nous, on aime, puis ils font beaucoup. C'est beaucoup des groupes, ben, beaucoup du lac, là, on va appeler ça la mafia du lac.
0: Oui, c'est ça.
2: Gros Méné, entre autres. Fait que, Fred Fortin part en tournée avec eux. Moi, je trouve ça incroyable. Fait que le Québec, en fait, va être vraiment partout, sur les grandes scènes dans les prochains mois. T'sais.
1: Là, on a des petites questions pour toi, étant donné qu'on parle de la journée de l'album québécois ou de la musique québécoise. Premier album que tu as acheté à vie?
2: Oh mon Dieu! Ben, avec mes sous, c'est le CD de l'album du Pop, tome 1, la journée de sa sortie. Je me souviens très bien. Fait que ça, c'est, mais sinon, j'ai eu des cassettes avant, mais mettons, on dirait que j'y vais avec le disque. Mais peut-être Vilain Pingouin, sinon,
0: Vilain Pingouin.
2: Là, Luc de la Rochelière, sur mon nom. Mais je veux dire l'album du Pepe Tomer.
1: OK.
0: C'est bon, merci. Je me suis posé plein de questions cette semaine. Je me rappelais pas c'est quoi dans mes premiers. Mais moi, c'est Délinquance, avec mon argent, le CD Délinquance de Vilain Pingouin.
1: Ah oui?
2: Ben oui.
1: Ravis des souvenirs. OK, Sébastien, l'album que t'aimes écouter quand tu reçois de la visite, tu sais, qui plaît pas mal à tout le monde.
2: Oh, hey, méchante bonne question. Caroline. Ben cette année, on a beaucoup écouté Viviane Audet dans plein de circonstances, entre autres dans des soupers de gang, parce qu'on dirait que c'est tellement doux, ça fait du bien, puis ça porte à la discussion. Mais sinon, ben bonne question. Peut-être Triste Animal, qui est notre album de char aussi avec les enfants de Lou Adriane. Lou Adriane qui a, je pense, 12 nominations en tout cas. Mais à la disque. Mais oui, c'est ça. Mes enfants, là, si tu veux leur faire plaisir en auto, là, tu mets Triste Animal, puis ils trippent.
1: Ils ont du goût.
0: Ah oui, c'est moi, t'attends.
1: Oui.
0: Ok, c'est moi,
1: c'est ton tour. Oui, c'est ton tour. Vas-y.
0: Et l'album que t'as le plus écouté?
2: Cette année?
0: Bon, non, point. Tu sais, celui là que genre tu te dis est tellement graffiné, cet album-là, dans CD, je pourrais pas le réécouter. Puis si c'était en cassette, t'entendrais le bloc de bord à l'envers, là.
2: Hey, c'est dur. Ok, ben j'ai un ex-écho, mettons.
0: Okay.
2: J'y vais avec Trompe-l'œil de Malajube, qui a 20 ans cette année.
0: Excellent.
2: En 2006. Ça, c'est du gros disque.
0: Mais,
2: Puis sinon, un autre, tous les anniversaires, ça donne de même, mais 30 ans cette année, 4 saisons dans le désordre de Daniel Bélanger. C'est mon disque québécois préféré, puis peut-être mon disque à vie préféré. Mais j'avais vu le show, je me suis dit, au spectrum de cette tournée-là. Mais quel album, là. Tu sais, c'était Radiohead avant le temps.
0: Mais
2: en fait,
0: oui,
2: là, tu sais, c'était le Québec qui arrive dans la modernité, puis on était hâte de lancer une affaire aussi pétée.
0: Oui, tu as tout à fait raison. Hey, Sébastien, merci beaucoup de t'impliquer là-dedans. C'est full important.
2: Hey, ben merci à vous autres.
0: Puis nous autres aussi, là, on poursuit ça. C'est notre question du jour aujourd'hui. Quel est l'album québécois que vous avez le plus écouté? Texto 61213 ou directement sur le Facebook de Rouge. On s'en parle bientôt, Sébastien.
2: Yes, salut.
0: Salut, passez une bonne journée. Lady Gaga s'en vient avec Abracadabra. Et il est en stand-by, ben évaché dans le fauteuil vert de la station. Notre ami Thomas s'en vient.
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0: Mais
1: Ouais.
0: Tout le monde dit oui.
2: Ben, j'ai un dialogue avec mon mari.
0: Oui, c'est ce que...
1: Un terreau fertile pour Grindr.
0: Hi, everybody.
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25: Ça tombe vraiment bien parce qu'aujourd'hui, c'est la journée de l'album québécois puis de la musique québécoise. On vous en a parlé tantôt avec Sébastien Diaz. Et qui est-ce qui est allé passer la journée? Adelbo Mistassini, ouais. Avec Sarah Dufault. C'est le beau Thomas!
26: Exactement.
25: Comment ça va?
26: Ça va super bien. Ça a vraiment bien commencé ma semaine,
25: oui,
26: en fait.
25: Hein?
26: Ben oui, mais commence avec vous la semaine. Pas Marie-Ève, mais commence avec vous après ça. Filé Adelbo, puis une belle semaine, non, franchement. Puis je viens vous raconter ça ce matin parce que j'ai vraiment vécu quelque chose d'unique. Aujourd'hui, comme tu le dis, sort le nouvel album de Sarah Dufour, Adelbo Mistassini. Et pour le lancement, elle avait invité tous les médias du Québec à venir vivre une journée complète chez elle. Moi, en partant d'ici lundi matin, j'étais sûr qu'on allait être 5-6 maximum, petite journée entre médias régionaux. Mais ça, c'était avant que j'apprenne qu'il y avait un avion complet qui descendait jusqu'à Saint-Prime à l'aérodrome. Quand j'ai compris l'ampleur de tout ça, ben il était déjà trop tard, j'étais déjà là-bas. Mais j'ai compris qu'on vivait quelque chose de gros, sont tous arrivés en avion et moi je suis arrivé en char avec une tasse de café puis ma vessie bien pleine. Donc on vivait déjà pas le même voyage de presse. Puis en entrant dans la ville, il y avait des pancartes un peu partout. Adelbo Mistassini, ville de Sarah Dufour. Fait que là j'étais comme ok, là ça commence, ça va être quelque chose de gros. On est à l'hôtel de ville et là salut bonjour débarque, la disque débarque, la presse débarque, Musique Plus, les influenceurs.
0: Pas pour rien aussi.
26: Oui, exactement, Bobby, tout à fait. Non, il y avait plus d'abonnés Instagram là qu'il y avait d'habitants au Saguenay-Lac-Saint-Jean. Par chance que j'étais là pour faire descendre le niveau, pour faire descendre la moyenne. Il y avait Seb Lauzon, notre collègue de Rouge Québec, qui était là. Il m'a dit, profite-en de lancement comme ça. Moi, c'est la première fois que je vis ça, puis tu revivras jamais ça. Puis les filles de la disque disaient que normalement, ça se passait au MTLUS à Montréal. On avait la misère à trouver un stationnement. C'était 2-3 chansons avec des bouchées, puis après ça, c'était ciao bye. Puis il n'y avait pas eu de lancement d'album comme ça depuis la pandémie.
0: Bravo.
26: Franchement, je trouvais ça vraiment cool et j'espère que ça va envoyer un message à tous les autres artistes de faire quelque chose comme ça. Parce que là, Sarah avait essentiellement transformé Adelbo en parc thématique Sarah Dufour. C'était trippant. On a commencé à l'hôtel de ville, ensuite direction la salle Maria Chapdelaine, où est-ce qui était son ancienne école secondaire. Donc, on a commencé avec un documentaire sur comment elle a créé cet album-là. Et après ça, performance live en full band. Franchement, on a été vraiment choyés. D'ailleurs, aujourd'hui, vu que c'est son lancement d'album, à la salle Maria Chapdelaine, vous pouvez voir ce documentaire-là.
0: Ah.
26: Sarah Dufour est là avec Danny Placard en formule intime pour vous interpréter 2-3 chansons également et répondre aux questions. Donc, déjà ça, aujourd'hui, si vous avez quelque chose à faire, salle Maria Chapdelaine. Puis après ça, on nous a donné des casquettes, des chandails de l'album. Franchement, la marchandise, là, la merch est super belle. Adelbo Mistassini sur le t-shirt, sur la casquette. Très bien identifié, puis ça fait la promotion aussi de la ville, veut pas.
0: Ouais.
26: On est sorti de la salle, on avait l'air de l'équipe de Balmol de Sarah Dufour. C'était excellent.
25: Ça donne bien, elle vous a chanté baseball.
1: Ben, ouais,
26: non, mais non, pas baseball. C'est son nouvel album aujourd'hui. On est allé au dépanneur Pierrette, bien oui. entendu, où est-ce qu'il y a une source d'inspiration incroyable pour Sarah Dufour. On est allé manger ses bonbons préférés, les fraises en guimauve. Et là, il y avait tellement de monde, tellement de médias dans ce petit dépanneur-là. Le proprio était là, puis il nous a fait le bar open. Fait que,
1: Mais voyons donc, je ne dis pas ça deux fois.
26: C'est ma semaine de fête en plus, donc tous les matins, je vais déjeuner aux bonbons pour la prochaine semaine.
25: Bon.
26: J'ai le doigt.
25: Un autre.
26: Ensuite, direction les Halles du Bleuet pour essayer la crème molle au bleuet. Oui. J'avais jamais goûté à ça. La crème molle vraiment faite au bleuet, la glace au bleuet, c'était délicieux. C'était quasiment santé. Pour moi, lait, fruits, c'était une salade.
1: C'est ça,
26: c'était
1: oui.
26: délicieux. Et il y avait la gang des bleuets de l'Association des bleuets de Saguenay-Lac-Saint-Jean qui nous a donné un beau panier cadeau. Franchement, on a été super bien reçus. Puis là, bourré au sucre de même, on s'en va pour reprendre l'autobus pour aller sur le domaine privé de Sarah Dufour.
1: Ah.
26: Où est-ce qu'elle vit, où est-ce qu'elle a son chalet et où est-ce qu'elle a enregistré l'album en 5 jours, OK? Dès qu'ils sont arrivés là-bas, elle et son Ben, ils sont allés dans son petit garage. Magnifique petit garage d'ailleurs. Ben, magnifique. En tout cas, c'est petit, à peu près comme le studio ici.
25: Mm-hmm. Bon, ouais.
26: C'est pour vous faire comprendre.
25: C'est parfait pour enregistrer.
26: Avec une corde de bois sur le côté, ouais. là, franchement. Wow. Et tu le vois dans le documentaire. Puis elle a fait ça en 5 jours. Moi, j'ai de la misère à répondre à un courriel en 5 jours. Puis elle a sorti un album qui va être nommé à la disque. On est descendu sur la petite plage où est-ce qu'elle trouve toute son inspiration. Il y a 2 magnifiques chutes. On nous a passé des écouteurs. On nous a dit, assoyez-vous sur ces troncs d'arbres-là blanchis par le soleil. Il y avait la bruine des chutes qui faisaient des arcs-en-ciel avec le soleil qui se couchait. On écoute ça. Puis c'était 2 belles chansons, d'ailleurs, de cet album-là que je vous invite à découvrir en intégralité aujourd'hui. Il y en a qui pleuraient. C'était un moment très touchant.
1: Ah.
26: Moi, j'ai pas pleuré. Je suis tough.
1: Un homme.
26: J'ai sué des yeux, puis après ça, on est remonté, petit cocktail chez Sarah, et on nous a fait une performance justement de Danny Placard et Sarah Dufour, 2 extraits de son album, mais en formule acoustique. On peut entendre d'ailleurs un extrait.

0: C'est sa chanson la plus rock de l'album qu'elle a reprise en formule acoustique, intime, pour nous. C'était vraiment un très beau moment. Puis après ça, on est tous repartis un peu chez nous. Et j'ai vraiment adoré. Tout ça pour dire que c'était pour mettre l'album en valeur, mais ça a aussi mis la ville de Dolbeau-Mistassini et toutes les petites villes rurales du Québec
1: c'est
0: en valeur.
1: Touristique, oui.
0: Oui, exactement. Puis, tu sais, des endroits remplis de paysages incroyables, des gens extraordinaires dont les histoires méritent d'être entendues. Puis c'est ce qu'elle veut faire avec cet album-là. Moi, je suis revenu convaincu qu'on habite dans une région exceptionnelle après cette journée-là.
1: Oh.
0: J'ai découvert un album avant tout le monde, oui, mais c'est une chose de découvrir un album individuellement. Cette journée-là m'a fait découvrir l'album au travers des yeux de l'artiste en question, au travers de Sarah Dufault en question. Donc, c'était incroyable. Allez voir le documentaire aujourd'hui à la salle Maria Chapdelaine à Dolbeau-Mistassini. Allez lui poser des questions. J'ai vécu un des lancements les plus d'albums les plus uniques des dernières années. Oui. C'était mon premier et je suis vraiment content. Mais malgré tout ça, mon moment préféré de la semaine demeure d'avoir dansé collé-collé avec Marie-Ève Jean à l'opéra.
2: Thomas. On te retrouve à compter de 13h. Aujourd'hui, il sera là toute la fin de semaine et on écoute Lady Gaga Rouge.

0: Bon vendredi, aujourd'hui c'est le 18 septembre, on est prêt pour un beau week-end. Les Hubs, on dirait que c'est commencé plus tôt que prévu.
1: Puis on dirait que le soleil a envie d'être un peu plus présent aujourd'hui. Oui. On prévoyait entre 30 et 40% de possibilité d'averse, mais là j'ai comme refreshé ma page, puis ça semble être du soleil, du moins alternance soleil-nuage pour toute la journée. Oh. Aujourd'hui c'est un maximum de 13 qui est prévu, et la fin de semaine sera fraîche aussi. Demain samedi, maximum de 14, alternance soleil-nuage. Dimanche, pas de pluie au menu, mais ce seront des nuages avec des maximums entre 13 et 14.
0: On retrouve notre ami Xavier pour faire le tour de ce qu'on va surveiller aujourd'hui en info.
2: Comme je l'ai dit plus tôt ce matin, ce soir, le match d'ouverture des Saguenay de Chicoutimi face aux Cataractes de Shawinigan. Il y aura notamment la levée de la bannière du trophée Gilles Courteau. Ensuite, c'est la 45e journée d'action contre la violence sexuelle faite aux femmes et aux filles. Daniel Gobeil sera assermenté du côté d'Ottawa et deviendra officiellement député de Chicoutimi-le-Fjord. Et finalement, Olivier Primeau est encore dans la région. Il était là hier. Mm-hmm. Il sera du côté d'Alma aujourd'hui. Donc, on va aller le rencontrer.
0: Merci, Xavier. Voici ce qu'il faut savoir dans le showbiz aujourd'hui.
3: Quoi faire en fin de semaine, il y a beaucoup de choses. Ok, l'humoriste Alex Roy que vous avez peut-être, qui vous a peut-être déjà fait rire en première partie de Lise Dion, des Grands Crus ou de José Godette, est en show ce soir au Palace Arvida. François Bellefeuille est ce soir à Alma et demain à Chicoutimi. David Corriveau est au Palace demain en supplémentaire. C'est un imitateur qui a participé en France à un incroyable talent. Il a décroché le Golden Buzzer de Sugar Sammy et s'est rendu en finale. Depuis ce temps-là, il cumule plus de 35 millions de vues sur les réseaux sociaux, donc il est chez nous en fin de semaine. Et c'est le Festival iHeart Radio à Vegas également. Vous allez pouvoir suivre ça. Mitsou a sorti une nouvelle version de sa chanson « Lettre à un cowboy ». Et son cowboy, c'est Clément Jacques.

0: C'est beau ça. Nouveauté aussi de Sarah Dufour, Scooter Gas. Il y a du gros country rock avec Francis de Grandpré et 10e album pour Miley. À un peu beaucoup passionnément cet après-midi dès 15h55 avec Phil Roy, Maxime Roberge fait ses adieux à l'été et Marie-Ève Morancy parle des Dog Persons.
1: Notre question du jour aujourd'hui, c'est quel est votre album québécois que vous avez le plus écouté? Vous nous textez au 6-12-13, vous nous envoyez votre réponse via le Facebook de Rouge. Bon, on va l'écouter dans quelques minutes après Loud.
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0: Loud avec Sing au 96 9 Rouge. Ben bon, son dernier album à Loud aussi, ça vaut la peine d'être écouté au grand complet. Aujourd'hui, c'est la journée de la musique québécoise, de l'album québécois. On vous invite à aller en écouter, à en jouer, à aller vous acheter un vinyle si vous en avez à la maison. Vous pouvez racheter des CD parce qu'on en fait encore de ça. Puis c'est le format le plus à la mode en ce moment. La Gen Z capote sur le CD. Alors, ils en rachètent partout. Donc, on a de la bonne musique chez nous. Faut continuer de l'écouter. Puis je veux savoir vous autres, la question du jour, c'est quel est l'album québécois que vous avez le plus écouté? Alors, Léa?
1: Moi, ça ressemble à du Marimé, Dangereuse Attraction.
0: Ah, c'est bon, ça, Marie?
2: Une lumière allumée d'Alexandre Poulain.
0: C'est ça, l'album que t'as le plus écouté?
2: Oui, j'écoute tellement.
0: Je pense que Rêve est mieux de Dan Bélanger est pas mal à côté avec l'album live de Richard Séguin,
2: ouais,
0: qui avait lancé dans les années 90.
2: Oh, c'est
0: ça,
2: bon,
0: là. C'est vraiment bon. Puis je l'ai réécouté il y a pas tellement longtemps. C'est vraiment encore excellent. C'est vraiment super bon. On va aller vous rejoindre au téléphone. On commence par Sarah. Bonjour, Sarah.
3: Bonjour.
0: Comment ça va?
3: Ça va bien, vous autres?
0: Yes,
2: oui.
0: Ça va très bien. Sarah, c'est un incontournable. Quel est ton album québécois que tu as le plus écouté dans ta vie?
3: Brique syndicale, des Cowboys fringants. Ah!
0: Mets-tu une fois de temps en temps?
3: Tout le temps.
0: Ah oh, ouais? Hein? Est-ce que t'as vu le...
3: Je viens de Saguenay, mais je reste à Québec depuis une couple d'années. Fait que okay. Même quand on va au Saguenay, quand on va voir mes parents avec même mes enfants, adolescents, connaissent par cœur toutes les chansons des Cowboys fringants.
0: J'adore ça. C'est parfait. Nous autres, on a à la maison le coffret vinyle, là, qui avait sorti pour l'anniversaire de Brique Syndicale. Il y avait à peu près 6-7 vinyles. T'as des versions démo, t'as plein d'affaires. Quand tu veux tomber, là, dans le trou du lapin de Brique Syndicale, ça vaut vraiment la peine d'être écouté. Hey, merci, Sarah.
3: Ça fait plaisir.
0: Salut, passez une belle journée. On va rejoindre Caroline. Salut, Caroline.
4: Allô.
0: Comment ça va?
4: Ça va bien, c'est vendredi.
0: Oui. Bien sûr que ça va bien. OK, c'est quoi l'album que tu as écouté, mais vraiment beaucoup, là, l'album québécois?
4: Gilles Vigneault.
5: Jean du pays, c'est votre tour.
4: Ah, c'est pas la meilleure.
0: Jean du pays. Là, ne m'en disant pas trop, j'ai trouvé du Gilles Vigneault dans ma chaîne.
2: Fait que toi, c'est l'album de Gilles, un des albums de Gilles Vigneault que t'as écouté le plus.
4: Moi, j'ai un petit coffret double là, que je m'étais acheté il y a quelques années, là, puis je l'ai écouté en masse.
0: Mais j'aime ça, c'est cool. Fait que de temps en temps, tu retombes dedans, c'est parfait.
4: Oui, ça fait du bien. En passant balayeuse, là.
0: OK, c'est bon ça.
2: Oui, c'est
0: Hey, merci Caroline, passe une belle journée.
4: Plaisir.
0: Bye. Et on a eu d'autres aussi par texto.
2: Oui, hein. D'autres textos. Marc-Claude qui, pour elle, je pense que c'est Illégal de Corbeau.
0: Elle parlait aussi de 10 000 matins de Daniel Boucher avec la désise puis tout ça. Là. Hey, on l'a écouté sur un moyen temps.
2: Ouf, ça a passé ça. Hein?
1: Il est quelle couleur cet album-là, la pochette?
0: Il n'y a pas une petite couleur brun, je ne sais plus trop.
2: Me
0: je
2: vais regarder. Qu'on a
0: non,
2: ça
0: c'est
2: chez
0: sa
2: nous.
0: Face là en jaune là dessus, là, comme peinte. Là.
2: Me semble que j'ai ça chez nous.
0: Oh, oui,
2: il y a
0: Annie
2: Rousseau absolument. Également qui parlait d'un autre album, Ariane Moffat Aquanaute.
0: Remix, mais l'original est là-dessus, c'est plus slow un peu.
2: Oh que oui. Et Jérémy, qui pour lui, ben, c'est d'or novembre des couleurs. Hey.
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0: Vraiment, très très bon. Puis s'il y en avait un plus récent, vous autres, que vous aviez à conseiller, quelque chose qui date là, de pas tellement longtemps, avez-vous une idée? Y a-t-il quelque chose qui vous a accroché comme il faut? Tu sais, comme mettons le dernier album de Clément Jacques, là, saute les reprises, là, les restants des chansons, ces chansons à lui, c'est vraiment exceptionnel.
2: Ouais.
0: C'est vraiment très très
2: j'embarquerais
0: bon.
2: J'embarquerais là-dedans, moi, Clément Jacques. Oui,
1: et vraiment. Adrien Cassidy, on se trompe.
0: Ah ouais, définitivement. Le dernier de Gab Bouchard aussi. C'est moins...
2: Ouais.
0: C'est vraiment un excellent album. Ça joue pas assez, ça.
2: Tu vois, Sarah Dufour, que je vous ai présenté ce matin, je veux l'écouter comme fou en fin de semaine. Puis même affaire avec Scooter Gas qui m'a fait rire. Scooter Gas m'a fait... Ils me font rire, ces deux gars.
1: Ben oui!
2: Ils se prennent pas au sérieux. C'est déjanté, c'est humoristique. J'adore ça.
0: C'est très bon. Et merci beaucoup d'avoir participé encore une fois. Katia s'en vient dans quelques instants. Elle va vous en mettre plein de bonne musique dans les oreilles.
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0: Dans quelques minutes, le balado de la gang du matin sera en ligne sur iHeartRadio. Et quel sera le titre?
1: Ça remonte à tôt dans l'émission. L'armée du matin!
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0: Hey, salut Kay!
3: Comment allez-vous?
0: Ça va bien toi?
3: C'est vendredi. Oui. Fait pas chaud chaud, mais fait beau quand même aujourd'hui.
0: Bon. Hey, c'est bon, tu chiales pas en arrivant.
3: Je chiale pas ma tête sur la température, c'est super. Hey, certaines personnes, en Europe surtout, et ça, faites juste imaginer quelqu'un qui ouvre votre frigo
0: vas-y,
3: et qui voit un rouleau de papier de toilette.
1: Ah, ça
3: les gens mettent un rouleau de papier de toilette dans le frigo. Nous autres, on va plutôt mettre une boîte de soda.
0: Oui, une boîte de bicarbonate de
3: chou. De bicarbonate, hein, ouais. Eux autres, ils mettent un rouleau de papier de toilette. Ça a l'air qu'il y a vraiment quelque chose là-dedans. Quand vous mettez sec, évidemment, ouais, propre, l'humidité, ça absorbe l'humidité et les odeurs de mettre un rouleau de papier de toilette. Et en Europe, on fait ça. Mais ça fait drôle quand tu ouvres le frigo.
0: Oui, c'est sûr.
3: Tu vois un papier.
0: Mais c'est pas une mauvaise idée.
3: Ouais.
0: Tu sais, pour les seuses, là, qui vont au Dollarama puis qui sont trop cheap pour s'acheter des Intellifrais, mettez-vous un morceau de papier Scott Towel dans le fond de votre plat de plastique où vous mettez vos légumes, là.
3: Ouais.
0: Incroyable.
3: C'est vrai, moi aussi, je fais ça.
0: Triple la durée de tes légumes.
3: C'est vrai. Ouais. Moi aussi, je fais ça.
1: Oui,
3: j'avais entendu dire ça parce qu'il y a quand même des petites choses qui se vendent, mais moi, je ne lis jamais, fait que je mets toujours
0: Ça coûte rien, là.
3: C'est ça, exactement. La baie des veuves, ce qui a tout raflé au Grammy.
0: Ah oui.
3: Moi, ça fait plusieurs fois que je le regarde, là, sur Apple TV, mais j'ose pas le regarder. Mais là, ce soir, je commence.
0: Okay.
3: Parce que je le vois passer. Je sais pas, ça m'inspirait pas. Je regardais, puis je voyais. Mais là, quand j'ai vu que ça a tout raflé au Emmy cette semaine, alors je vais regarder. C'est vraiment, ça mêle l'horreur avec la comédie. Donc,
0: ça a l'air que c'est super bon.
3: Ça a l'air que c'est très bon.
0: Et Reese, là, l'acteur principal, là, ce gars-là est à découvrir, là. Il a le tour de te faire filer bizarre, là.
3: Ouais,
0: il est vraiment, vraiment
3: toi,
0: bon. Non, mais j'ai vu l'autre série qu'il a fait, qui a vraiment très, très bien fonctionné, là, avec l'autrice, là, qui tente de découvrir si c'est un meurtrier, là, le personnage.
3: Je me rappelle plus du titre
0: qu'on en a parlé cette semaine. C'est vraiment
3: très bon. Je vais vous parler aussi d'autres séries pour la fin de semaine, parce que souvent, on a le temps, malgré qu'il annonce beau, là, mais c'est pas grave.
0: Non, toi, tu trouves tout le temps le temps.
3: Toujours le temps. Toujours le temps.
0: Hey, je vous souhaite une super belle fin de semaine, puis une belle semaine aussi. Moi, je serai pas là la semaine prochaine. C'est exceptionnel. Là. Je prends jamais de vacances à ce temps-ci de l'année, mais là, on s'en va voir quelque chose qui repassera pas 25 fois, soit le chanteur Zach Bryan à Toronto. Alors,
1: profite-en, Vincent.
0: Comme je me suis fait juger par notre collègue Christine, elle a dit, prends toute la semaine pour aller à Toronto. Oui, Christy, je me tape 20 heures de char dans la semaine. Je vais pas passer là de 24 heures.
1: Non,
0: c'est pas vrai. On va aller profiter de la ville reine puis Sandbanks. Je suis jamais allé. Léa m'a convaincu.
3: Oh,
1: c'est
0: le fun. Profite-en, Vincent. Une belle semaine. On se retrouve.
1: Ça a coûté combien tes billets déjà pour Zach Bryan?
0: Je te l'ai dit tantôt.
3: Ça coûte cher.
0: Ça coûte épouvantablement cher.
1: Pour vrai.
0: C'est un des artistes les plus dispendieux à aller voir en show. Mais là, c'est parce que c'est compliqué de voir ce gars-là en spectacle. Tu sais, c'était ça ou un voyage à Nashville. Fait que là, on s'est dit, allons-y à Toronto. Ça fait moins compliqué. Mais je suis bien content de le faire, par exemple. Je ne regretterai pas ça, je suis certain de ça.
1: Oui, tu vas faire un beau voyage.
0: Check l'autre. C'est cher. Veux-tu qu'on parle de combien ça t'a coûté aller souper au Moulin Rouge?
1: C'est ça. Je vous souhaite une bonne fin de semaine, puis on se retrouve lundi. Hey! Bon voyage, Vincent.
0: Thomas sera là.
1: Le tour de char à ton fillet.
0: Thomas sera là avec Léa et Marie-Ève toute la semaine prochaine. Taylor Swift et Adele avec Rolling in the Deep. Salut!
1: Bye! Bye.

plus frais ce matin, mais quand même du beau soleil. Je vous souhaite un excellent vendredi. Si c'est la fête de quelqu'un que vous connaissez aujourd'hui, ben envoyez-moi un petit SMS au 6-12-13. Je vais faire ça avec grand plaisir pour vous. Même chose pour les salutations. Merci d'être avec nous à Rouge.

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soleil ce matin parce que malheureusement, ça va s'ennuager. On a un petit 60% de possibilité d'averse un peu plus tard. On a juste un petit 10 degrés actuellement sur le Saguenay-Lac-Saint-Jean. Heureusement, demain, c'est une belle journée avec 14. Je vais vous reparler tantôt de notre gros concours qui débute lundi prochain. Je peux vous dire quelque chose, ça va être hot. On écoute Wild Flag à Rouge.

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J'ai reçu un souhait d'anniversaire. Je pense que c'est Valérie qui m'a écrit, si je me trompe pas. J'aimerais dire un gros bonne fête à mon bébé qui a 18 ans aujourd'hui. Bonne fête, le beau Luca. Elle dit, on est fiers de t'avoir comme garçon, super fiers de tout ce que tu as accompli jusqu'à maintenant. Lâche pas, papa et maman qui t'aiment fort. Donc, si je me trompe pas, c'est Valérie qui m'a écrit ça. Luca, bonne fête. En plus, c'est vendredi aujourd'hui.

0: Woodstock.
1: Je vous l'ai déjà dit, cette chanson-là me rend de bonne humeur. Puis là, ça passe en plein vendredi, que ce soit Earth, Wind & Fire ou Justin Timberlake avec Anna Kendrick. Je l'aime.

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remonte sur scène ce soir, Céline Dion, pour un troisième spectacle à Paris. Et nous autres, ben, il y a décalage, évidemment, avec ici, là. Je la voyais tantôt, on a commencé à voir des images quand elle quitte son hôtel. Super bien habillée encore. Beau petit veston comme en fourrure, très, très court, avec un pantalon noir, toujours les cheveux en chignon. Alors, troisième spectacle pour Céline ce soir. On écoute Drive Safe au 96.9. Bonne journée.

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10h43, si vous voulez aller faire un petit tour au cinéma en fin de semaine, il y a trois nouveautés qui arrivent aujourd'hui. Juste une illusion, c'est une comédie. Un film d'horreur également, Resident Evil, qui sort aujourd'hui. Et un film d'animation pour la famille, Shaun le mouton, la bête de la ferme. Alors, c'est les trois nouveautés. Il y a Amour et magie 2 avec Nicole Kidman et... Nicole Kidman, qui? Celle que je jouais, en tout cas, je me souviens plus de son nom, là. Ça sort, c'est sorti la semaine passée. Et Sandra Bullock, bon, j'avais un blanc. Sandra Bullock, et la critique est moyenne, mais c'est encore à l'affiche au cinéma. Odyssée de Place du Royaume, entre autres. Les Jonas Brothers s'amènent, et également celle-ci.

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1: Bonne fin d'avant-midi, ici Benoît Chevalier. Le Montréalais d'origine afghane Ahmed Shafia doit comparaître aujourd'hui pour obtenir une libération conditionnelle. Il purge une peine de prison à perpétuité pour le meurtre de ses trois sœurs et de la première épouse de son père. Le crime d'honneur avait été commis en 2009 avec l'aide de ses parents. Les corps des quatre femmes avaient été retrouvés au bord d'une voiture coulée au fond du canal Rideau à Kingston, en Ontario. En politique, le Parti conservateur à l'appui de l'ex-maire de Lévis, Gilles Lehouillier, sur le troisième lien de Québec. Ça pourrait faire mal à la CAQ qui n'a toujours pas livré sa promesse en deux mandats. Gilles Lehouillier était aux côtés d'Éric Duhaime ce matin. On l'écoute.
2: Madame Fréchette, qui pendant le débat s'envoie dire « Ah ben oui, mais on va le faire plus à l'est. J'ai consulté les gens de Lévis, j'ai consulté les gens de Québec. Sur quelle planète elle vit? Est-ce qu'on nous prend pour des caves? »
1: Enfin, les trois professions les plus dignes de confiance sont médecins, scientifiques et enseignants, selon un sondage Ipsos dans 31 pays, dont le Canada. Les politiciens arrivent au fond du classement. Ils sont précédés des influenceurs et des professionnels de la publicité.
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0: 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Pink s'en vient en musique à Rouge.
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Je salue Nancy qui est en route actuellement, qui écoute Rouge, qui s'en va vers Québec pour aller passer le week-end avec une de ses amies de Québec. Alors Nancy, merci d'être branchée avec nous. Sois prudente sur les routes. On écoute King Brown. 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

vendredi. Ça s'en vient avec Pierre et Christine, suivi de Thomas, qui sera avec vous à compter de 13h pour débuter le week-end en beauté. Je vous souhaite d'ailleurs un excellent week-end. On se reparle lundi à compter de 9h. Salut!

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16: Oh oui! septembre. Il est 11h55. On est content de vous retrouver complètement vendredi. Salut, Cricri.
17: Salut, Pipi.
16: Hey, Christine.
17: Pierre.
16: Ça va faire un mois que la radio a commencé.
17: Ça va tellement vite, le temps.
16: Ça n'a pas de sens, hein?
17: Que se passe-t-il? Bientôt l'automne. Ah, ces températures fraîches qui me bisoutent.
16: Ah, j'aime beaucoup, beaucoup l'automne. Hey, j'aime la fraîcheur, mais je prendrais un peu plus d'heures d'ensoleillement.
17: Oui, c'est sûr que c'est tout ce qui manque, c'est le soleil.
16: Imagine-tu? Mettons, là, l'été-automne, pour le restant de la vie, là, été-automne, été-automne, that's it. Pas d'hiver.
17: Ah, ben ça, j'ai oui.
16: Ça serait hot.
17: Mais vu que nous, on fait pas de ski, pas de snow, pas d'affaires, le bizarre, là, ben, tu sais, c'est ça.
16: Nous pas autres, d'affaires bizarres.
17: Nous autres, on est contents, là, juste l'été-automne.
16: Je comprends.
17: Mais les couleurs à l'automne, tu sais, c'est-tu beau, le temps frais, le temps des potages, des soupes. Ah.
16: Mon Dieu, je sais pas si t'as faim ou si t'es horny, mais je pense que c'est un mélange des deux.
17: Tout ça, moi, j'ai la courge butternut. Je l'enfourne, cette courge. Je la pile et je la déguste.
16: Alors, celle qui déguste sa propre butternut, Christine, qu'est-ce que t'as en fin de semaine?
17: Un mariage!
16: Un mariage!
17: Oui, c'est trop fun, quoi. Toi, qu'est-ce que tu fais?
16: On s'en va visiter des écoles.
17: Ah?
16: Tu sais, c'est les journées portes ouvertes pour certaines écoles. Fait qu'on va aller faire ça avec
17: Alfred. Des écoles secondaires?
16: On va aller voir bientôt pour l'école secondaire d'Agnès. Puis, oui, même chose pour Alfred.
17: Ça va vite.
16: Ça va vite, ça n'a pas de sens, ça. Hey, au retour, en parlant de famille, on parle des affaires qui nous gossent. Ah? Parce qu'il y a quelqu'un dans ma famille qui a commencé une nouvelle habitude et pour vrai, ça me tape sur les nerfs. On en parle après Unwritten de Natasha Bedingfield.

0: C'était complètement vendredi. Le show vient de commencer. On a déjà perdu le contrôle.
1: Mais garde, à un moment donné, tu sais, c'est le week-end qui commence pour tout le monde.
0: Oui! Bon, Christine.
1: Pierre.
0: Cette semaine, j'ai fêté les 13 ans d'anniversaire de mariage avec ma blonde.
1: Oh, bravo!
0: Oui!
1: Hein? 15 ans?
0: Ben non, exactement. Mais c'est ça, j'y ai dit.
1: Ben, tu sais, t'as bien fait.
0: Puis là, je me suis dit, quel beau moment pour partager les affaires qui me gossent chez elle. Mais c'est des petites affaires. Puis tu sais, là, je le dis, là, ma femme est formidable, tu la connais. Puis il y a plein d'affaires que je fais moi aussi qui la gossent. Mais j'avais envie qu'on parle de ça. Parce que des fois, là, j'ai pas de gros issues avec Catherine. Des affaires que je fais ça pour vrai, là.
1: C'est fou.
0: Ça mène notre couple en danger. Ouais. Là. On n'a pas besoin de ça, mais il y a des petites affaires qui me gossent. Puis il y a une nouvelle habitude qu'elle a.
1: Besoin de ça, ben je pense qu'il y a pas un couple qui a besoin de ça là.
0: Non, mais d'avoir une thérapie dans le sens qu'il y a pas de gros points que je fais. Hey, je suis jamais capable de savoir ce que tu ressens vraiment.
1: Je comprends,
0: c'est vraiment des petites banalités parce qu'elle a commencé une nouvelle habitude. Ok, dernièrement, je te lis le dernier texto qu'elle m'a envoyé. T'es-tu prête?
1: Oui.
0: Jambon, raisin x2, banane, petite tomate, brocoli, petit concombre, fraise mûre.
1: Bon, sa liste d'épicerie.
0: Maintenant, elle me texte tout ce qu'elle veut ne pas oublier. Fait que ça me gosse énormément. Mettons qu'il est en char, puis enfin, hey, c'est vrai, faut que je fasse, mettons, l'inscription des enfants parascolaires. Là, je reçois un texto, inscription enfants parascolaires. Même pas pour moi.
1: Juste pour elle, son
0: juste pour reminder. Elle. Mm. Tu sais, ça arrive souvent, là, pis ces temps-ci, là, j'en parle, puis la raison pourquoi je l'adresse à Catherine, c'est que Catherine, souvent, elle va faire ces trucs-là le midi. Moi, le midi, elle sait que je suis à la radio.
1: Oui.
0: Fait que des fois, je vois, OK, elle m'a écrit, puis là, je fais, ça doit être important.
1: Ah, elle m'a écrit.
0: Elle sait, puis là, je fais, petit concombre, raisin, fraise, mûre. Je suis comme, non! Non! Je ne suis pas ton bloc-notes!
1: Oui, mais en même temps, c'est parce que t'es un bloc-notes qui va y rappeler si elle l'a oublié.
0: Non, mais non, au contraire.
1: Oh non.
0: Moi, ça m'arrive des fois de me texter quelque chose.
1: Oui, moi aussi.
0: Admettons, je dis n'importe quoi, puis là, je fais, hey, on a un souper demain, j'avais oublié, je me texte, me texter moi-même, Christine, souper avec Christine Morancy. Puis je le mets en mode non lu. Comme ça, je le sais.
1: Ah oui.
0: Mais je ne texte pas à mes amis quelque chose dont je dois me rappeler.
1: Ben, je sais pas, mais là, c'est pas ton ami, c'est ta femme.
0: Deuxième affaire qui me gosse.
1: OK.
0: Je pense qu'elle me prend pour Google.
1: Elle te pose des questions?
0: Elle pose des questions dans l'air. Au lieu de me poser directement, là, genre, fait, ah, je sais pas qu'est-ce qu'elle annonce demain. Puis ça veut dire, Pierre, va donc voir ce qu'elle annonce demain. Et ça vient me chercher.
1: Mais t'es sûr, c'est pas toi qui le prends de même?
0: Non.
1: Si tu lui donnes pas de réponse,
0: répéter,
1: ça fait quoi?
0: Ça fait 13 ans qu'on est mariés,
1: oui.
0: Je la connais.
1: Mais je comprends. Mais si tu y vas pas, qu'est-ce qui se passe?
0: Suis la deuxième question. Le sais-tu, toi, Pierre?
1: Ah, OK, je comprends. Ouais, c'est ça, OK.
0: Tout est bien manipulé, là.
1: Ouais.
0: Là, je fais, ben, regarde sur Google.
1: Oui.
0: Tu sais, je suis pas son bloc-notes, je suis pas son Google non plus.
1: Ouais, ça, je comprends.
0: Dernière affaire.
1: Mm.
0: On écoute beaucoup de séries ensemble ces temps-ci.
1: Oui.
0: Parce qu'on avait envie de récuter des trucs. On est ensemble, mettons, sur le divan. Aussitôt que genre j'ai une fesse qui décolle du coussin.
1: Elle veut quelque chose.
0: Elle me demande de quoi.
1: Ouais, je comprends. Ben, elle a raison.
0: Mais je suis pas son serveur.
1: Ben non, mais t'es son mari.
0: Hey, tant qu'à être debout, fais-moi du ripilaf. Ben non.
1: Ben là, c'est pas vrai qu'elle te demande
0: ben
1: ça.
0: Non.
1: Elle doit te demander un petit verre d'eau facile à remplir, là.
0: Peu importe, tu vas toujours prendre le côté de Catherine.
1: Mais oui, mais cette pauvre femme.
0: Mais j'ai une question pour toi. Moi, je suis ton work husband, ton mari de travail.
1: OK.
0: Est-ce qu'il y a des choses que je fais qui te gossent, que t'aimerais adresser?
1: Mais on n'a pas assez de temps.
0: Vas-y.
1: Qu'est-ce que tu fais? Oh ben là, tu brûles pour point, là, comme ça, je ne
0: saurais dire. S'il y a des affaires qui dérangent, on prend le temps de se le dire.
1: Mais
0: on va souvent se faire des vocaux pour se le dire.
1: Il n'y a rien que je t'ai pas dit. Tu comprends? Dans le sens, j'accumule rien.
0: Mm-hmm.
1: Je te dis sur le coup, hey, mettons ça, j'ai moins aimé ça, ou
0: ouais.
1: Ça, t'es-tu correct avec ça? On valide tout de suite, puis je pense que ça, j'apprécie
0: énormément. T'es un bon collègue, là.
1: Mais oui, t'es un bon collègue.
0: Oui.
1: T'es comme un grand frère. Je t'aime à l'infini, puis tu me gosses.
0: C'est la meilleure définition de notre relation.
1: Mais oui, c'est ça que je dis tout le temps.
0: J'adore ça.
1: Quand le monde me dit, il est où, Pierre? Genre, il est à la maison, puis l'eau chez moi.
0: Parfait. Hey, on veut savoir, c'est quoi les petites choses un peu gossantes que votre chum, votre blonde, vos amis, votre famille fait qui vous énervent vraiment beaucoup? Textez-nous 6-12-13. On continue d'en parler après le bon choix de Gabriel Fredette.
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0: 50. Il y a beaucoup de gens qui font comme Pierre, aide Catherine. Puis il y a beaucoup de gens qui font, on est d'accord, Pierre, tu n'es pas un bloc-notes.
1: Ben, c'est moi, je suis dans l'équipe de... On est d'accord avec Catherine.
0: Alors, on a reçu plusieurs textos, OK, des gens, parce qu'on vous demandait qu'est-ce que les gens de votre entourage font qui vous gossent. Puis écoute, c'est tellement bon. Il y a Annie de Montréal qui dit, mon chum respire mal par le nez. Fait qu'il mange la bouche ouverte en faisant du bruit.
1: Non. Jail, disent les jeunes, jail.
0: Mais moi, là, sais-tu ce qui m'écœure encore plus que ça puis qui m'énerve?
1: Hein?
0: C'est sûr, mettons, qu'il respire puis ça scelle un peu par le nez. Ce petit bruit-là me donne envie d'égorger quelqu'un.
1: Je sais, moi, ma mère, elle respire très fort.
0: Oh.
1: Puis c'est pas de sa faute, là. Puis je le sais que ça lui fait de la peine quand j'y nomme, là. Mais des fois, je suis comme, là, j'entends rien que ça.
0: Ah,
1: on
0: oui.
1: écoute un film, le ça. Volume est à 40. Tout ce que j'entends, c'est... Je suis comme là, on enchaîne.
0: Oui, t'as l'impression d'écouter un film avec une thermopompe.
1: Mais c'est ça.
0: Il y a Cathy qui dit, mon père se coupe les ongles d'orteil en écoutant la télé.
1: Ben non. Prison pour tous.
0: OK, ça me fait penser, moi, il y a de quoi que je fais puis que je comprends pas pourquoi ça gosse Catherine, mais j'aime ça. Tu sais, les petites affaires en plastique pour la soie dentaire.
1: Se nettoyer les dents.
0: Oui. Je sais pas pourquoi, mais moi, j'ai le faire me promener dans la maison.
1: Non, ça m'écœure. Ben oui, wesh, au-dessus du lavabo pis d'attitre, là.
0: Ouais, tu vois, moi aussi, j'ai des choses à changer.
1: Mm-hmm.
0: Il y a quelqu'un qui dit, ma sœur finit toujours les fins de phrase par réflexe. J'ai dit plusieurs fois, mais elle peut pas s'en empêcher.
1: Je comprends pas ce que tu veux dire.
0: Quelqu'un qui finit tes fins de phrase.
1: Ah, moi, qui finit.
0: Alors, quoi, je suis allé au restaurant.
1: Ouais, avec mon ami Nicole. Ben, je comprends. Je pensais qu'elle finissait toutes ses phrases par réflexe.
0: Ah, ça, ben non.
1: Comme, c'est quoi le, hein?
0: Ben non.
1: Comment, c'est quoi le rapport?
0: Ça, je pense que c'est un autre problème. Et il y a Sam de Repentigny qui dit, ma blonde range tout au fur et à mesure derrière moi. Je dépose mon verre d'eau à moitié plein, je pars aux toilettes, je reviens déjà dans la vaisselle.
1: Ouf, ouais, je comprends.
0: Ben, moi aussi, je suis de même. Alors, Christine, je te nomme deux choses. Dis-moi ce qui te gosse le plus, okay? Quelqu'un qui parle pas assez fort ou qui parle trop fort?
1: Ah, quelqu'un qui parle pas assez fort.
0: Ah! Moi aussi!
1: Ça m'énerve, arrête de chuchoter, là!
0: Oh mon Dieu, ça m'énerve.
1: T'sais, trop fort, c'est gossant, mais tu peux y dire, hey,
0: ben oui, qu'est-ce que t'as fait en fin de semaine?
1: Quoi?
0: Hein? Qu'est-ce que t'as fait, Robert?
1: Non, c'est ça.
0: OK, je suis un peu fâché. Quelqu'un qui laisse les portes d'armoire ouvertes ou qui baisse pas les sièges de la toilette?
1: Hey, moi, le siège de la toilette, je serais la seule coupable, là, t'sais.
0: Ouais.
1: Mais les portes d'armoire, ça me gosse.
0: Ce qui me gosse avec les portes.
1: La porte!
0: Ouais, mais ce qui me gosse encore plus, c'est ceux qui ferment comme si, mettons, si elles ferment pas, ils vont mourir, puis ils te donnent une swing.
1: Ouais, c'est ça.
0: Ça me gosse.
1: Ouais.
0: Et au retour, en parlant de gens qui gossent, notre scripteur Oli s'en vient animer son quiz musical de la semaine. Ça se passe après, en parlant d'Oli, Fake Friends de Billy Duval.

0: Zaoli.
1: Je pense que je l'aime finalement ton jingle.
0: Oui. Je l'adore, puis aller sur le 6-12-13, il y a plein de gens qui font. C'est pas fin, laissez Oli tranquille, fait que les gens sont déjà en train de t'adopter.
2: Oh, je les aime. Merci.
1: Ouais, ben aime-les pas trop puis enchaîne.
0: Oui, qu'est-ce que t'as pour nous cette semaine?
2: Cette semaine, je me suis fait frauder, les amis.
1: Tu t'es fait frauder quoi?
2: Ma carte.
1: Comment ça?
2: Ben, un virement Interac, puis il a fallu que je cancelle toutes mes comptes.
0: C'est le fraudeur là, qui est parti avec 75$.
2: Ah, c'est ça. C'est pour ça que je t'ai pas acheté de tarte.
1: Je cherchais une excuse.
2: C'est ça. Fait que ben la thématique de la semaine, ça va être l'argent.
0: L'argent. Parfait.
2: Donc toujours un point par artiste et un point par chanson. Et on commence avec Christine cette semaine.
1: Money.
2: De quel groupe?
1: Ava.
2: Oui.
0: La dernière seconde.
1: Un pur guess, pas vous mentir.
2: Ah, ben, bravo.
1: Merci.
2: J'étais avec Def Leppard. Oui. On continue avec Pierre.
1: Voyons.
0: Ben, j'irai avec Money aussi.
2: Non. Une reine cool.
0: Gloria Summers?
2: Non. C'est le même nom de famille, par exemple.
0: Diana Summers.
1: Donna Summers.
2: M'a t'elle donné.
0: Oui.
1: Ouais.
2: She works hard for the money.
0: Ah! Ça fait me penser à la toune de description consommateur.
2: Ah, c'est vrai?
0: Ah, ça vient de là.
2: Ben oui,
0: je viens de réaliser que la toune de distribution consommateur, je travaille pour mon argent, c'est DAC.
2: Oui, c'est dans le temps qu'il traduisait toutes les tours.
0: Mon argent, c'est DAC.
1: Ça me dit absolument rien.
2: Ouais,
0: parfait.
2: Christine, on enchaîne avec toi.

0: Oui.
1: Je suis allé dans la vieille
2: pas genre DLC.
0: Non, c'est un autre groupe.
2: Non, je sais pas.
3: Moi, j'irais avec Destiny's Child.
0: Oui, bonne réponse. Et c'est Bills, Bills, Bills. Hey, on dirait
2: qu'on n'a pas tes référents, quoi.
0: Hey, c'est ça. C'est ma pop de ma jeunesse, mais je pensais qu'on était à la même place.
3: Mais okay. Pour vrai, j'ai jamais entendu cette chanson-là, mais tant mieux, on découvre des nouvelles chansons.
4: Ben oui.
3: J'essaie de trouver le côté positif, Christine.
2: Ok, non, mais je suis là. Okay.
0: En fait, je pense que ça va être plus facile, le reste.
3: Ok.
0: Pierre, on continue avec ça.
3: C'est Rihanna.
0: Oui.
3: Mais tu sais, c'est sûr, c'est sûr, pas le bon titre, mais genre, pay me back money, bitch.
2: Quelque chose comme ça. Non, non.
0: Bitch better have my money.
2: Oui.
3: Ouais. J'ai-tu un point?
2: Mais non.
3: Je me rappelle quand elle l'a fait au Super Bowl.
0: Oui.
3: C'était bon.

0: Rich Girl, Gwen Stefani.
1: Oui! Oh!
2: Et on finit avec toi, Pierre.
0: Oui. Ben, je l'attendais, celle-là.
3: Money, money?
0: Non, Price Tag, Katy Perry.
3: Ben là, peux-tu avoir un peu de moment?
0: Ben là, excuse-moi.
2: C'est même pas la bonne réponse. Hein? C'est le bon titre, mais c'est pas la bonne artiste.
3: C'est Price Tag.
2: C'est Price Tag, bon. C'est Jessie J.
3: Ben, peux-tu me dire, tu vois, on attend. J'ai au moins un point pour Price Tag.
0: Ben non, t'as même pas eu Price Tag.
3: J'ai
0: dit
3: pas
0: money, money.
2: Mais tant pis! Il a comme un peu
0: volé son tour. Oh, garde,
2: c'est pas
0: grave.
2: Ah, c'est le chaos, ce quiz-là.
3: On peut-tu revenir sur le sujet des petites affaires qui gossent? Non? C'est quoi le pointage?
0: On n'a pas le temps.
2: C'est égalité.
3: Bon, bravo! Merci, on dit beaucoup. On te retrouve tantôt pour la crème de la crème. Et dans 5 minutes, Christine, tu nous parles de la journée d'aujourd'hui qui est supposément bien spéciale.
0: Oui, je vous explique tout ça après la pause. Restez là.

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6: je me suis fait faire des armoires où je peux cacher mes petits électroménagers. Mmh.
5: Sinon, Marie, toi, chez vous?
6: Mais moi, les toilettes, là. Il faut que ce soit vraiment, vraiment, vraiment clean.
5: C'est, tu pourrais le friser à quelque part.
6: Ça, ça m'écoute.
5: C'est un accident de parcours, Léa, arrête.
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0: Pipi, est-ce que t'es un grand fan, dis-moi, de musique québécoise?
1: J'aime beaucoup la musique québécoise.
0: Je sais que t'adores Ingrid.
1: Oui!
0: Les Trois Accords.
1: Ouais, les Cowboys.
0: Les Cowboys.
1: Vincent Vallière.
0: Vincent, mon Dieu. Fait que je me suis dit que ça allait t'intéresser de savoir qu'aujourd'hui, c'est la journée nationale de l'album québécois.
1: Oui! Sébastien Diaz qui a parti ça, hein?
0: Exactement. Ouais. Sébastien Diaz en a parlé hier dans Les Fantastiques. Si jamais vous voulez écouter son sujet là-dessus, c'est disponible sur iHeartRadio. Mais il est le porte-parole de cet événement-là. Mm-hmm. C'est la deuxième édition. Et pour l'occasion, il va avoir un gros show avec plein d'artistes d'ici. Ariane Moffatt, Sarah May, Vincent Vallière, plein d'artistes d'ici. Il y a des initiatives qui sont prévues un peu partout dans la province d'ailleurs, là, pas juste à Montréal. Mm-hmm.
1: Est-ce que tu savais, moi je le savais pas, mais mes enfants, là, ils ont une toune à chaque année par un artiste québécois qui va l'écrire. Tu sais, comme il y a deux ans, c'était Sarah May avec Haut les cœurs. Puis là, cette année, c'est Blue Jeans Bleu avec Il faut que tu dises wow. Puis là, mes enfants qui sont dans deux écoles séparées apprennent ça, ils trippent. Puis il y a même un concours que si jamais t'envoies une vidéo de toute la classe ou de ton école qui chante, ça se peut que l'artiste vienne. Mais je trouve ça le fun. Puis je sais là, qu'il y en a déjà beaucoup à faire dans les écoles au primaire, puis que les profs en ont plein leur casse, puis ils en ont beaucoup à faire, là, mais... Je trouve ça le fun que dès le primaire, on commence à intéresser les jeunes aux artistes québécois de la musique
0: d'ici. Oui, c'est super important. Je te parle du top 3 des albums québécois francophones les plus vendus de l'histoire.
1: Oh!
0: Es-tu capable de me nommer le top 3?
1: Ben, les Québécoises, ben c'est sûr que Céline est là.
0: Ben, évidemment! Ah!

0: Bleu c'est bon.
1: Elle a tellement des succès, c'est là, ça n'a pas de sens.
0: Son album 2, là, moi, je viens folle avec cet album-là. OK. Sinon, une chanson qui a marqué le Québec, ça se chante fort dans un char.
1: Oui.
0: Attention, Star Academy, et c'est pas fini.

0: sais pas combien de fois elle a dû jouer à la radio cette tune-là, puis on se tente pas encore. Puis à chaque fois que quelqu'un la chante, il y a tant quelqu'un qui danse aussi
1: ben,
0: à côté.
1: Ça, ben, c'est pas sympa. Moi, je connais pas la petite chorégraphie, là, par cœur, mais il y en a qui la connaissent. Là.
0: Ah oui, je le sais.
1: Il y en a, ça part, puis là, ça tourne en rond.
0: Le bout
1: ça...
0: d'Annie Villeneuve est écœurant.
1: Ben ça, oui. Et sinon, dans le top 3, l'album de la comédie musicale Notre-Dame de Paris, avec le temps des cathédrales.

0: C'est tellement bon. Ça, c'est une voix là, qui part du sac pis il monte dans le gars.
1: Ah oui?
0: C'est bon,
1: je les ai vus en show, là. C'était formidable.
0: Non, non, c'était cœurant, ça. Sinon, moi, vous savez, je trippe sur la musique classique, là, oui, évidemment. Et on a du talent ici, là. Attends un peu, là. Il y a Viviane Audet, il y a Jean-Michel Blais en spectacle, qui est incroyable.
1: On a des pianistes complètement fous.
0: Alexandra Strelitzky, je l'écoute tout le temps. Écoutez-moi ça, c'est tellement bon. Ouf.
1: On dirait que tout s'arrête quand t'écoutes ça.
0: C'est tellement... Moi, je m'imagine avec un petit café chaud sur le bord d'une fenêtre, en bobette, en pyjama, avec mon cuir qui colle pas. Je regarde la neige, je prends une gorgée chaude, je regarde mon amoureux jouer du piano, puis je me marie.
1: Moi, j'imagine au contraire que mes enfants ils courent l'automne au ralenti, puis que les feuilles revolent.
0: Oh.
1: Tu sais, genre, il y a un peu de vent dans les cheveux de Catherine, mais tout le monde voit de quoi de beau. Il n'y a pas personne qui fait, j'imagine un tueur qui se promène avec une hache. Tu sais, il y a de quoi de beau
0: c'est,
1: là-dedans.
0: Ouais, c'est pas l'Halloween, là. C'est plus zen, là. Oui, exactement. Ben, au 6-12-13, dites-nous, c'est qui votre chanteur ou votre chanteuse québécoise préférée de tous les temps? Et Pierre?
1: Ouais.
0: On part avec donc une de tes tunes préférées.
1: Ouais.
0: Piscine hors terre des trois accords, juste pour toi, mon pipi. Et, pour célébrer la musique d'ici.

0: la Pierre. On nous a demandé, on nous a demandé, pas tout ça. Nous autres, on a demandé au 6-12-13 de nous partager votre chanteur ou votre chanteuse québécoise préférée de tous les temps. Te dire combien de textos qui sont rentrés avec le mot Céline. Oui, on dirait qu'on avait un concours.
1: Puis on en parle des fois un peu de ces temps-ci de Céline. Hein?
0: Mais
1: elle
0: des
1: est un
0: fois,
1: peu dans l'actualité.
0: Oui. Des fois, il y a quelqu'un qui dit « J'espère qu'elle va venir à Montréal puis que tu vas devenir son ami, Cricri. »
1: Bon.
0: Mais j'y souhaite à ma Céline.
1: Oui, parce qu'elle est tellement seule, mais grâce à toi. Elle
0: a besoin d'une amie, une confidente, quelqu'un qui l'aime d'humaine à humaine.
2: J'ai besoin d'une amie.
0: Voilà. Pierre, il y a quelqu'un qui dit « C'est dur de choisir Bruno Pelletier, Mario Pelcha. J'aime les vieux chanteurs à voix. » Il y a quelqu'un qui dit « Ginette, mention spéciale à la perfo de Ginette et Céline sur les plaines. »
1: Oui.
0: Je broye à chaque fois que je la réécoute. Puis il y a quelqu'un qui dit « Les louanges. »
1: Oui.
0: C'est un jeune artiste vraiment bon que j'ai découvert cette année.
1: Mais j'ai l'impression là que depuis 2-3-4 ans, là, la relève musicale québécoise
0: explose.
1: N'a pas de sens.
0: Oui, oui, oui, c'est vraiment bon. Pierre, j'ai fait un petit quiz sur la musique québécoise.
1: À l'écoute.
0: Et ça part.
1: Oui.
0: OK, attention. C'est qui le chanteur surnommé le Petit Roi? J'ai des choix de réponse.
1: Ben, j'irai avec Jean-Pierre Ferland parce
0: exactement!
1: Que c'est sa toune.
0: Oui, très bien. Ok.
1: Je pensais qu'on allait l'écouter.
0: Moi aussi, je pensais qu'on avait un extrait, mais écoute, ce sera pour une autre fois.
1: Ben oui.
0: Quel groupe québécois a connu un grand succès avec, attention, la rue principale? C'est pas facile.
1: Hi, mon Dieu.
0: Prends ton temps.
1: Laisse-moi en parler à mes colocataires.
0: Veux-tu le choix de réponse?
1: Ils me disent les colocs!
0: Bravo.
1: C'est pas facile comme quiz.
0: Qui chante Jean du Pays?
1: C'est une farce, mais c'est notre Gilles.
0: Ben voilà, Gilles Vigneault. Non, mais on a envie de remonter ton estime, Pierre.
1: Oui.
0: Et ça fonctionne bien. Quelle chanteuse québécoise, attention, a remporté l'Eurovision?
1: Là,
0: ouais, non, je sais, c'est pas facile.
1: Céline, Marie-Chantal Poupin. J'irai avec Céline.
0: Bravo.
1: Yeah!
0: Quel groupe a interprété... Fais pas le saut, c'est tough, là.
1: Chante
0: bien. Prends ton temps. Les étoiles filantes.
1: Ah, ben là, encore!
0: Je sais, vas-y.
1: Hey, je m'ennuie de Virginie avec ses...
0: J'ai pas de choix de réponse, là, Pierre.
1: Ben, j'irai avec les Cowboys fringants.
0: Mais...
1: Ah, barouette.
0: Tu l'aurais. Quel groupe québécois est derrière la chanson « Juste une petite nuit »?
1: Juste une petite nuit? Ben, c'est pas encore les colocs?
0: Ben, c'est oui!
1: Mais voilà, pas,
0: on l'avait mis deux fois! OK, puis quel artiste populaire a popularisé la chanson « Je reviendrai à Montréal »?
1: C'est Charlebois.
0: Très bien! Dans 3 minutes, on s'amuse avec nos meilleures citations de la semaine. On joue à la crème de la crème tout de suite après T.T. Taylor Swift.

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1: Alors, Ali, t'as noté tout ce qu'on a dit comme niaiserie cette semaine. Mm-hmm. Oui. Et on s'amuse avec ça. Puis à chaque fois que Christine et moi, on a oublié beaucoup trop.
2: Oui, j'ai des pages pleines.
3: Mais vas-y.
2: Cette semaine, vous avez renommé une institution scolaire. Laquelle?
3: Hein? Ah oui, l'UQAM.
2: Bonne réponse. On écoute.
3: Moi, c'est à l'UQAM.
1: Hein?
3: Oui.
1: L'Université de la queue.
3: À Montréal.
1: À Montréal.
3: Voilà.
1: Tu fais ton stage.
3: Ah, moi, oui. J'étudie très bien, maman. Je suis diplômée, moi.
2: Oui, c'est stage pratique.
3: Oui.
2: Pierre, quand tu t'enfarges dans un monde, c'est ta collègue est bienveillante.
1: Hein? Oui, oui, toujours. Oui.
2: Puis elle fait quel genre de son?
1: Quel genre de son?
2: Oui.
1: Elle doit rire?
3: Un son accueillant.
2: Non, on écoute.
1: On n'est pas dans des jeux
3: de motocross?
1: Exactement.
3: C'est vrai que ça faisait ça quand même.
2: La bienveillance dans cette équipe-là, c'est le mot-clé que j'ai depuis le début. Sinon, à tous les jours, on a une minute locale, que c'est les gens de la région de Montréal qui écoutent. Puis là, dans la minute locale, Céline a provoqué quel genre de réaction?
1: Ben, la joie?
3: Mais qu'est-ce que tu veux qu'elle provoque d'autre? Oh, la tristesse.
2: Non, on écoute. Hein?
3: Ah! Mais là, si t'as pas ça, je te tue. Ben,
1: le fait que c'est...
3: Ouais, OK, merci.
1: On va t'en
3: prendre
1: une bûche, là.
3: Ouais, c'est sûr que c'est exagéré.
1: Amuse-moi, elle menace. Là, c'est temps que quelqu'un vienne me sauver.
2: Oui, mais justement, Pierre, au moins, t'as plus de vengeance avec une auditrice. Un peu plus tard, on découvre.
3: Ah, ça, là.
1: C'est tant Christine qui en va promener les gens. Peux-tu envoyer promener Christine?
3: Ben, franchement.
4: Ben, va l'en chier. Yeah! Ben, va l'en chier.
3: Après, c'est comme wouhou!
2: Je vous aime, baba! Voilà, c'était les meilleurs moments de la semaine.
1: Oh, merci beaucoup, Olivier. C'est bientôt la fin de l'émission, mais restez là, on vous revient tout de suite après. Jennifer Lopez, à
3: Complètement Midi. Let's get loud, baby!

0: vous le savez, à chaque show, les micros restent ouverts. Ça continue de nous enregistrer pendant les tunes. Et Pierre, aujourd'hui,
1: oui?
0: T'as vécu un sincère drame. Oh. On écoute.
2: C'est beau. J'ai reçu un message.
3: Quoi?
2: La serpillière est nettoyée, l'eau dans le réservoir d'eau propre est insuffisante. Puis elle peut pas repartir la balayeuse, il faudrait y mettre de l'eau propre. Aucune empathie, Christine?
0: Non, pas vraiment, non.
4: Non, non.
0: Bon. Hey, je pouvais pas plus m'en sacrer, on dirait que je t'écoutais pas.
1: Hey, je vis un drame, puis toi, t'es même pas là pour moi.
0: Excuse-moi, c'est instant. Non, mais si vous voulez m'écouter,
1: Si vous voulez m'écouter,
0: en train d'avoir de l'empathie pour Pierre, il y a complètement meilleur moment les samedis et complètement divertissant les dimanches sur iHeart.
1: Tous les vendredis, je le répète, mais c'est nous qui avons la meilleure équipe radio au monde. Merci à Ali, le scripteur, qui en a aux réseaux sociaux, Christine à la production et Phil à la mise en onde. Puis merci à toi, Christine. C'est une autre belle semaine, un beau mois.
0: Pierre, c'est une blague, je faisais une blague comme si je t'écoutais.
1: Ça a bien été.
0: Bisous, Pierre. Je donne mon bisou sur le piano. Mon bisou avec mon petit café, ma petite laine en regardant dehors la neige qui tombe. Bisous sur mon pianiste de rêve et ses belles mains qui m'attendent là, prêtes à me bisouter la butternut.
1: Ah, j'aurais aimé ça qu'on finisse bien. À lundi, tout le monde!
0: Allez, bisous sur la courge!
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0: Bon vendredi à vous partout au Saguenay-Lac-Saint-Jean. Une fin de semaine qui sera belle quand même. On est à 12, un maximum de 13, alternant soleil-nuages. Demain, c'est un peu le même scénario. Maximum de 14, des nuages pour dimanche, mais pas de pluie à l'horizon. C'est ça le plus important, pas de pluie à l'horizon. Puis moi, je vous le dis, j'ai gardé mon chauffe-eau ouvert. Moi, ce soir, c'est piscine. Ah ouais, on est fou de même. Vous, qu'est-ce que vous faites en fin de semaine? Quels sont les plans? Texto 6-12-13. J'ai pour vous toute la fin de semaine dans vos hits du week-end des laissez-passer familiaux pour découvrir le salon du livre qui s'en vient. On aura l'occasion de s'en parler parce que j'en ai un laissez-passer familial pour vous dans les prochaines minutes.
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0: On commence ça sans plus tarder. Teddy Swims, One Direction s'en vient tout de suite. On débute avec Alex Warren, c'est Emerald Eyes au 96.9.

pile la semaine dernière en première position, Jeff Posey emmêlé dans ses cheveux. Qui le sera cette fin de semaine? Ben, faut écouter ce dimanche. Il y a Chabouzi qui s'en vient, Shawn Mendes tout de suite. Il était à Saint-Tite la semaine passée. C'est Max McNaughton à Rouge.

On en veut toujours plus de vacances. Les trois accords et cœur de pirate, toujours un hit. Au 96.9 Rouge, c'est deux heures de musique sans interruption. Ma promesse que je vous fais, Fred s'en vient. J'ai Huntrix avec Briller, j'ai Usher, Succès Souvenir avec Ludacris, yeah, et tout de suite, c'est sorti aujourd'hui son nouvel album éponyme. Voici Vasper's Words, c'est Miley au 96.9 Rouge. Bon vendredi.

0: Edge.
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0: Deux heures de musique sans interruption, c'est ma promesse. Matt Link s'en vient, les Pitbull, les Backstreet Boys, Charlotte Cardin, mais tout de suite, Kygo et Whitney Houston. Higher Love.

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J'adore vos suggestions lecture. Votre dernier coup de cœur lecture, c'est ce que je vous demande aujourd'hui. Texto 6-12-13. Ça donne le goût de recommencer à lire ça avec la température plus fraîche. Justin Bieber s'en vient chez Boozy. Tout de suite, c'est Santana et Maria Maria à Rouge. Bon vendredi.

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C'est vrai qu'il n'y a plus rien qui presse quand on arrive en mode fin de semaine. C'est Kay au 96.9 Rouge. Qu'est-ce qui s'est passé aujourd'hui dans l'histoire de la musique, de la pop? Ça s'en vient. C'est une date particulièrement importante, le 18 septembre, pour Britney Spears. Tout de suite, c'est Chapel Roan et Pink Pony Club à Rouge.

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1: Qu'est-ce qui s'est passé un 18 septembre dans l'histoire de la musique? On va revenir en arrière ensemble. On revient tout d'abord en 1961, alors que Martin Beadle naît en Angleterre. Il deviendra le batteur du groupe anglais Cutting Crew. I Just Died in Your Arms Tonight, chanson de 1986, et il jouera plus récemment de la batterie pour les représentations de Mamma Mia à Londres, entre autres. L'année plus tard, 1962, c'est la journée d'anniversaire de Joanne Catterall, qui naît à Sheffield, en Angleterre. Elle devient par la suite l'une des deux chanteuses du groupe pop de Human League. Qui est connu pour cette chanson, entre autres Don't You Want Me et Human. 1976, c'est le 18 septembre 76 que Boston sort son grand hit, son One Hit Wonder pour plusieurs. More Than a Feeling, premier single de son premier album éponyme, chanson qui se hisse jusqu'à la 4e place du palmarès canadien. On fait un bon saut dans le temps, on est en 2000, le 18 septembre 2000, Madonna sort Music. C'est le nom de son 8e album studio qui atteint la première place au classement au Canada où il est certifié triple platine. Et je vous parlais de Britney Spears un peu plus tôt, 18 septembre 2004. Elle échange ses vœux avec Kevin Federline lors d'une cérémonie privée à Los Angeles. Il s'agit du deuxième mariage en 9 mois pour Britney Spears, une union qui durera moins de 3 ans. Voici ce qui s'est passé dans l'histoire de la musique. Un 18 septembre, au retour. Coetzel et Ella Langley, ça s'en vient. Tame Impala avec Dracula. Et tout de suite, c'est les nouvelles à Rouge.
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4: Bon après-midi, ici Jean-Luc Legendre. Dans la campagne électorale, les chefs de tous les partis sont à Québec pour y rencontrer les maires des villes de la province. La mairesse de Montréal n'y est pas. La première ministre Christine Préchette ira rencontrer ce soir Soraya Martinez-Ferrada. Hier, la mairesse Ferrada a lancé un cri d'alarme en lien avec la crise de l'itinérance. Un peu plus tôt aujourd'hui, l'ancien maire de Lévis a donné son appui au Parti conservateur d'Éric Duhaime. Gilles Lehouillé dit avoir perdu confiance dans la CAQ en raison de l'échec de livrer le projet de troisième lien. De leur côté, les solidaires ont présenté leur plan en environnement. QS veut réduire d'au moins 37% les émissions de gaz à effet de serre d'ici 2030. QS veut aussi ramener à 2035 l'interdiction de vente de véhicules à essence. Et sur la scène judiciaire, Ahmed Shafia tente aujourd'hui d'obtenir une libération conditionnelle 17 ans après le meurtre de ses 3 sœurs et d'une 4e femme. D'autres nouvelles au Nouveau.info.
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1: Félicitations à Marielle qui remporte son forfait familial pour aller au Salon du Livre du 1er au 4 octobre prochain. J'en ai à faire tirer des forfaits familiaux comme ça toute la fin de semaine dans vos hits du week-end. C'était quoi la suggestion? Son dernier coup de cœur à Marielle, c'est Chouni de Naomi Fontaine. Vous avez vraiment des belles suggestions, presque toutes québécoises. Wow! Tim Impala s'en vient, Nelly Dasha tout de suite. C'est Jaded au 96.9 Rouge. Bon vendredi.

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2: 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Au retour, c'est notre dernier tour de piste ensemble, mais tout toc! Avec entre autres Shakira et Die Die. Bruno Mars, I just might. Oh ouais, c'est la fin de semaine ou quoi? Ici à Rouge.
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Donald Trump vient de refuser d'entrer à certains médias à la Maison-Blanche pour cause de fausses nouvelles, selon lui, bien entendu. Bien plus près de nous, au Québec, Pascal Cameron riait de ça sur son Facebook un peu plus tôt. Il a appris que lui et Florence Lompré attendaient un enfant par certains sites de stars qui ont relayé la nouvelle. Il n'était pas au courant. C'est donc une fausse nouvelle. Faut faire attention à ce qu'on lit. Cameron Whitcomb.

0: Et c'est là-dessus qu'on se quitte. Maroon 5, Cardi B, Girls Like You au 96.9 Rouge. Je m'appelle Thomas Aubin, un plaisir d'avoir été avec vous toute l'après-midi. On se retrouve demain à compter de 11h toute la fin de semaine. J'ai pour vous des forfaits familiaux pour aller visiter le Salon du Livre du 1er au 4 octobre. Ça, c'est le fun, ça. Un peu beaucoup passionnément, ça s'en vient tout de suite. C'est Gab Fredette et Le Bon Choix. À demain au 96.9 Rouge. Bon vendredi.
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30: Bon après-midi, c'est Jean-Luc Legendre. Le dossier de la lutte à l'itinérance a été au cœur des interventions des chefs de tous les partis à Québec lors de la rencontre avec les maires des villes de la province. Le chef du PQ, Paul Saint-Pierre Plamondon, promet 1 milliard $ en 4 ans pour résoudre la crise. Voici le chef du PQ suivi du maire de Québec, Bruno Marchand.
31: Réduire l'itinérance, c'est votre première priorité en matière sociale et c'est la mienne, c'est la nôtre.
32: On n'avait jamais fait ça en campagne électorale, parler autant d'itinérance avec des engagements aussi clairs. Maintenant, il va falloir que le 6 octobre on passe la parole.
30: Et la première ministre, Christine Fréchette rencontrera plus tard la mairesse de Montréal qui n'était pas à Québec et qui a lancé un cri d'alarme en lien avec cette crise de l'itinérance. À Ottawa, Mark Carney est de retour d'Europe pour rencontrer tous ses députés libéraux en caucus pour préparer la rentrée parlementaire la semaine prochaine. Le premier ministre n'a pas répondu en détail aux nombreuses interrogations des journalistes sur le rapprochement avec l'Union européenne. La ministre Mélanie Joly a été invitée à expliquer à quoi pourrait ressembler cette union.
33: On a déjà une entente de libre-échange. Les entreprises doivent déjà se conformer à certaines règles européennes en place. La question, c'est comment on va être capable de s'intégrer davantage sans perdre notre souveraineté.
30: Donald Trump fait interdire 3 médias de la Maison-Blanche, dont CNN. Les autres sont Politico, ainsi que MS Now, qui est le service de nouvelles en continu de NBC. Trump accuse ces 3 médias de propager de fausses nouvelles. Justement, CNN qui diffuse aujourd'hui une exclusivité en lien avec l'armée américaine. On apprend que l'intelligence artificielle a failli provoquer un conflit armé en avril, au début de la guerre en Iran. L'armée américaine avait reçu un rapport de surveillance qui indiquait qu'un navire chinois se déplaçait au Moyen-Orient avec des composantes d'armes nucléaires. Les enquêteurs ont rapidement creusé le rapport pour se rendre compte qu'il avait été créé en collaboration avec un robot conversationnel d'intelligence artificielle qui avait mal saisi les données. D'autres nouvelles au Nouveau.info. Pendant ce temps, à Rouge, place à Phil Roy, Marie-Ève Morancy et Max Roberge.
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1: Oh oui, 15h55, bon vendredi 18 septembre. Bienvenue à un peu beaucoup passionnément Phil Roy, Marie-Ève Morency et Max Roberge qui vous accompagnent jusqu'à 18h pour terminer cette semaine-là en beauté. Comment vous allez, mes très chers?
2: Ah!
3: Ça va bien.
2: Beau, c'est comme le dernier moment d'été. C'est le dernier week-end d'été.
3: Dernier.
2: Le soleil est sur Montréal.
1: Tu as placé ton bet sur Bet 99.
2: Oui.
1: En fait, ça va terminer.
2: Bet 99. Ouais. Non, mais selon les dates, ça finit le 21. Ben oui, bon oui, sang. Oui. Fait que là, j'en profite, je me sens euphorie.
3: Absolument. Pumpkin spice latte.
2: Oh man, c'est maintenant.
3: Sweater weather. Les sweater Uggs.
2: Ah oui.
3: Les girls et les boys.
2: Ah, c'est vrai que ça, faudrait que je saute là-dedans. On dirait que là, en ce moment, j'ai un petit
1: regret. Les bottes
3: en poêle de mouton.
1: Ah, ben, regarde, tu
2: des
1: vois.
2: Des souliers pantoufles que notre mode porte efficacement.
1: Oui, notre oui. Jeune.
2: C'est très branché. Cool, Maud.
1: Maxime Roberge, dimanche dernier, t'étais au gala des prix Gémeaux, oui. Accompagné par ta grande chum Marie-Josée Gauvin. Premièrement, je dois te dire, quelle bombe tu étais. T'étais donc bien beau.
2: Chaud, raide.
1: Donné la gang.
3: Tout de gris
1: là.
3: Vêtu.
4: Ah oui, structuré.
1: Oh my God,
2: non,
1: les épaules là-dessus.
2: Braise.
1: Ouais,
4: écoute,
1: ouais.
4: Je me suis donné. Ben, on était dans le L Québec, tout d'un mieux habillé, cher.
2: Oh, ben, mon Dieu, Marie-Josée était hallucinante. Ah, sa robe, oh my God!
4: Elle est tellement belle. Faut que t'accotes Marie dans la vie. C'est que je me suis donné, puis j'ai dit, je vais accoter Marie. Fait que j'espère l'avoir accotée.
1: C'est toi qui avais pensé à tout ça tout seul ou t'avais un styliste?
4: J'ai pensé à ça tout seul.
1: Oui, on l'a
4: fait tout seul, oui.
1: Ah, wow, bravo.
4: J'ai pas les moyens.
2: Goût, bon sang.
4: Ben, merci.
2: Mais t'as pas les moyens. Okay.
4: Pas les moyens d'avoir un
1: donc,
4: styliste
1: encore. T'es allé les reporter après.
4: Exactement.
1: Oui, voilà.
2: C'est beau. L'étiquette me gossait dans ton cou, mais sinon c'est
4: ça. C'est ça, exactement.
2: Perfect.
1: D'ailleurs, ce samedi, toujours avec Marie-Josée Gauvin, tu participes au Festipod à Montréal, sur la rue Saint-Denis. Vous allez enregistrer un épisode devant public du Pop-Up Balado, dont vous avez fêté les un an samedi dernier
4: samedi
1: au Lion d'Or.
4: Exactement.
1: Incroyable.
4: Ben oui, ça n'a pas de bon sens. Les gens nous aiment, maudit, puis on prend l'amour. Qu'est-ce que tu veux que je te dise?
2: Les gens vous adorent, Max.
4: C'est vraiment
2: beau à
4: cool.
2: voir sur les réseaux sociaux la vague d'amour parce que vous avez dû en avoir une d'en face de 200 personnes.
4: Oui.
2: Mais sur les réseaux sociaux aussi, ceux qui n'ont pas pu être là, ça n'a pas de bon sens de la façon vous avez été célébré, là.
4: Mais toi, ça n'a juste pas de rapport, ce qui s'est passé avec Empathie pis tout au Gémeaux, là.
2: Ah, ça n'a pas de rapport.
1: Exact. Je veux te parler des Gémeaux aussi, Marie-Ève Morency. D'ailleurs, félicitations parce que tu as remporté un Gémeaux! Pour meilleur texte ou scénario humoristique pour le Bye Bye 2025.
2: Oui, mon chum.
1: Vous avez remporté ce
2: bien
1: prestigieux
2: fier.
1: Prix. Bravo!
2: Bien, bien fier.
1: En plus, tu l'avais dit ici. Pas si on monte, t'as dit quand qu'on va monter.
2: C'est wow. vrai?
1: Oui!
2: Mais, le pire, c'est que...
1: Manifesting.
2: C'est ça, c'est manifesting, mais le pire, c'est que je trouvais que toutes les... Il y en avait tellement
1: ben
2: d'autres
1: oui,
2: qui
1: ben
2: méritaient.
1: Oui.
2: Fait que j'en reviens pas quand même. On est vraiment contents, mais à toutes les fois, tu fais... Aïe, ça arrête donc, mais puis être eux autres aussi.
4: C'est lourd. Un Gémeaux?
2: Ouais, mais quand même.
4: Oui.
2: Je te dirais.
1: Est-ce que ça pue?
2: Un 5 livres.
4: Non, mais
2: ça
4: un olivier, ça pue. Non.
2: Ah, oui.
1: L'olivier, il est comme en cuivre, là.
2: Oui.
1: Ah. Il sent la scène noire, la vieille scène noire.
4: Non.
2: Ah, oui, mais il a l'air d'une vieille scène étirée, l'olivier.
1: Oui. Olivier Guimond,
2: non, non.
1: C'est ça un statement? Est-ce qu'on t'enregistre 15h58? Marie-Ève Morency, tu trouves qu'Olivier Guimond avait l'air d'une vieille scène étirée?
2: Non, mais les Gémeaux sentent très bon. J'en ai déjà à la maison, messieurs. Oui, oui.
1: Rajouter un peu de fragrance.
2: Un quatrième, mon
1: chum. Ah, ben,
4: tu sais ce que Nicole Kidman fait avec ses Oscars? Elle les met dans sa salle de bain, sur le plancher de la salle de bain. Quand les gens vont à la toilette puis se laver les mains, ils peuvent faire comme s'ils acceptaient un Oscar. Fait que tu pourrais le mettre dans ta salle de bain.
2: Ouais,
4: c'est la grosse
2: toilette.
4: Affaire à Hollywood, mettre ses trophées dans la salle
2: Winslet
4: de bain.
2: Oui, Kate Winslet a fait ça aussi.
1: Oui. J'ai tellement pas les bons amis.
4: Mais toi, tu mettras tes oliviers. Mets tes oliviers dans la toilette.
2: Mets tes oliviers dans la toilette, ils vont tellement être contents.
1: Ah oui!
2: Mais t'espères qu'ils se lavent les mains, sinon c'est dégueulasse.
1: Ben,
2: c'est pour ça qu'il pue ton olivier.
1: Il pue déjà. Il pue déjà.
4: Il va sentir la vraie scène noire pour de vrai, là.
2: Toi, mon Phil.
1: Moi, j'étais au Gémeaux aussi.
2: Ben, j'ai vu
1: j'étais
2: ça.
1: J'étais dans mes plus beaux amis.
2: Number avec Élise Marquis.
1: Oui, c'était le fun de retrouver Élise. On a tellement eu de fun. Ouais, c'était bien drôle. Normand Laprise m'a écrit. Il a dit, tu peux me remplacer quand tu veux.
4: Wow.
1: C'est fait que je travaille à soir au Toki. Viens de régoûter mes polpettes. Je serai là. Hey, sinon, comme à chaque vendredi 17h, on va lancer la fin de semaine ensemble avec notre tune du week-end. Et là, on a besoin de vous autres. Qu'est-ce que vous faites en fin de semaine? Textez-nous dès maintenant vos plans au 6, 12, 13. On a besoin d'un maximum de plans pour 17 heures parce qu'aujourd'hui, on a vraiment un gros show. On va parler entre autres de célibat, de pissenlit, d'adieu puis de wearage. Alors que vous soyez la nouvelle vedette du L Québec ou que vous ayez une nouvelle job de cuisinier ou vous trouviez qu'Olivier Guimond sent la scène noire, on pense...
4: Oui, t'as dit ça. Vous irez voir, on va être disponible sur iHeart. Bon, un peu beaucoup. Merci.

0: vous écoutez toujours un peu beaucoup passionnément. Fais le roi Max Robert chez Marie-Ève Morancy.
1: Je fais des mimes pendant la pause.
0: Oui, elle fait des mimes... con, mais cochon.
2: Cochon. C'est vendredi, on a le droit.
0: Ben oui, c'est vendredi. Oui. C'est une belle journée. Oui. Puis là, Max, t'as le goût de souhaiter bonne fête à quelqu'un.
2: C'est terrible. Bonne fête à Marie Byrne.
1: Ah,
2: c'est sa fête.
1: Bonne fête, Marie Byrne.
2: Oui, je trouve qu'elle a un beau nom comme Monsieur Burns.
0: Monsieur Burns.
2: Oh, oui.
1: She's on fire.
0: This is the girl and she's on fire.
1: Aussi, moi, je veux saluer du monde. Je veux saluer Catherine et Michael qui sont en direction de Charlevoix et je veux saluer Audrey et Patrice qui sont en direction de Montchalet. Je peux pas y aller en fin de semaine. Ils me l'empruntent puis ils m'écoutent à la radio. S'il vous plaît, faites votre vaisselle.
0: Oui, voilà. Hey, êtes-vous des fans de jouets? Avez-vous eu beaucoup de jouets quand vous étiez petit?
2: Hey, moi, là, je jouais dehors. J'avais pas full jouet, genre, mais je jouais dans les fossés, je jouais dans les branches, je jouais dans les affaires de même.
1: La campagne.
2: Ah oui, moi, j'avais un gun quand j'étais petit, là.
1: Pardon?
0: Un gun puis un char à 9 ans.
2: J'avais une carabine à plomb pour tuer des fausses perdrix. C'était ça, mes jeux.
0: Mais t'avais-tu des fausses perdrix?
2: J'avais des fausses perdrix, par exemple, des fausses outardes.
1: Oui,
2: c'était ça, mes jeux.
0: Mon enfance, j'avais un Game Boy.
1: C'est ça, j'allais dire, moi, je viens de cette estache, là. J'avais une Barbie, même.
2: Ah, puis j'avais des pouliches aussi. Ça contrebalançait.
0: En fait, parce que j'ai appris, moi, l'existence du temple de la renommée des jouets. Donc, un peu comme dans les sports ou dans le panthéon du rock, il y a aussi ça pour les jouets. Donc, comment ça fonctionne, c'est chaque année, il y a une liste de jouets qui sont mis en nomination et c'est le public qui vote pour le jouet qui rentre au temple. Parmi les jouets qu'on retrouve déjà, qui sont retirés dans le grand temple, t'as le Light Bright, la Slime, tu sais, l'espèce de glu. Les Transformers, le Risk, Canard en plastique, le jeu Atari et le sable.
1: Ah, comme le sable magique là que les enfants jouent
0: non,
1: avec.
0: Non, le sable.
1: Ah, juste le sable.
2: De n'importe où.
0: N'importe où.
1: Le bon vieux sable.
0: Le bon vieux sable dans le carré chez vous.
1: Ah oui, le sable du carré.
0: Le sable du... Okay. Le square sable.
2: Le square sable.
1: Mais juste qu'il en manque. Excuse-moi, Phil, mais tu me lis ça puis il manque mon enfance.
0: Oui. Non, mais dans le sens...

0: cadeau, ça n'a pas rapport. On veut un jouet, on veut quelque chose que je peux déballer à Noël. Ben, tu peux me donner une
1: avoir une glissoire.
2: Moi, mon rêve, c'est d'avoir une glissade dans ma maison.
1: Oh mon Dieu, comme dans Richie Rich.
2: Oui, comme dans Richie Rich.
0: Il y a un chalet sur Airbnb dans les Laurentides qui a une... Faut que je te le retrouve, Phil. Faut que tu loues tes filles. Hein? Que tu peux glisser du premier étage au sous-sol. C'est cœur, hein? Oui.
2: Oh my God.
0: Sur Airbnb, j'ai vu ça.
2: Moi, j'ai vu là, les espèces de pont ou de trucs de cordage là, que le monde met au deuxième étage puis là les enfants peuvent jouer dans l'impression d'être dans la mazou les poupées Monster High, je sais pas c'est quoi.
1: Hein, ça c'est des petites poupées pour les
2: Barbie zombies, j'en ai jamais eu.
1: On a parlé.
0: La bonne vieille Barbie et je
2: retournais dans le sable. Les cartes Pokémon.
1: Oui.
2: Ah, ça, tout ce qui est Pokémon.
0: Ben oui, il faut bien.
1: Ben oui, faut.
0: Moi,
1: il
0: j'aime
1: faut.
0: Pas ça, mais je comprends qu'il faut. Ouais, pour non, la nation,
2: ça. Ben oui, pour la nation, ça apprend. Les Polly Pocket.
0: Oui.
2: Ben
0: oui. Oh God, hey, on t'sais avait là, ça, les petits Polly Pocket.
2: Tu vois, c'est quoi?
1: Tu te souviens? Ben oui, je m'en souviens.
2: Tu ouvrais ça, puis il y avait un petit monde miniature à l'intérieur.
0: Hey, as-tu les poupées muffins, Phil? Tu te souviens-tu de ça, les poupées muffins?
2: Non.
0: Tu sors ton bureau, hein? T'as un muffin? Non. Tu enlèves le chapeau. Oui. Tu ouvres la jupe. C'est une reine. Hein? Poupée muffin.
1: Une belle poupée muffin. Ah, les bouts de chou, tant qu'à y
0: aille. Ah oui, les bouts de chou.
1: Ah,
0: j'en ai encore une, mon chalet.
2: Les bonhommes de lutte, là, avec les bras élastiques.
1: Oui!
2: Ça! Ça! Hey, en avez-vous des jouets qui ont marqué votre enfance quand vous étiez jeune? Textez-nous au 6-12-13. On va voir si on les met dans le panthéon du jouet. On vous lit tout de suite après Fever Dream, Alex Warren. C'est sa fête! Bonne fête, Alex!
1: Bonne fête!
2: Happy birthday to you, Warren.

0: Okay, you too. All right. Have fun with your birthday, Alex. Thanks for calling Red.
1: T'étais pas au téléphone.
0: No, I love you more.
1: Avec Alex Warren.
2: You recrush. Okay.
0: Excusez, j'étais au téléphone avec Alex Warren, c'est sa fête. Puis il écoute, fait que je voulais absolument. Hey, avant, justement, ça tourne.
1: You recrush.
0: Quoi?
1: T'as dit you recrush.
0: Oui, mais on se, c'est hey, on se parle c'est comme correct. On veut, nous.
2: Oui.
0: J'y apprends le français, il m'apprend
1: la
0: l'amour.
1: Vie.
0: Oui. On a parlé de jouets qui rentrent au temple de la renommée, puis on vous a demandé c'est lequel le jouet que vous avez le plus utilisé pendant votre enfance. Et là, on a reçu tellement de messages au 6-12-13, mais il y a quelqu'un qui a dit, moi, il faut que j'appelle. Alors, on rejoint Mélanie Blondin. Salut, Mélanie.
3: Salut. Bonjour.
0: Donc, toi, tu trippais sur les élastiques.
3: Oui, moi, c'était le jeu d'élastiques. T'avais deux personnes.
2: J'aime ça, mon Dieu, mais moi, je me suis pété à la gueule avec ça, vouloir me penser bon, là.
1: Ben oui, j'étais tellement pas bonne aux élastiques.

0: sais pas.
1: J'ai jamais joué aux élastiques. Non, je sais pas c'est quoi.
0: Oh mon Dieu, j'en amène la semaine prochaine, Phil. Ah. C'est trop le fun.
1: Mélanie, t'es-tu disponible pour une game d'élastique la semaine prochaine?
2: Oui.
1: Bon, ben, on s'appelle! Merci de nous avoir appelé, Mélanie! Il y a Andréanne qui dit les fameux POG. J'ai jamais su comment jouer, mais là, franchement...
0: Non, on savait pas tant comment jouer. On voulait juste en collectionner plein, nous.
1: Il fallait que tu fasses le tour de POG.
0: Ah, c'était ça.
1: Et là, tu lançais le slammer, qui était le POG rigide.
0: Je connais mon slammer.
1: Et là, tous ceux qui tombaient face contre sol, tu les ramassais.
0: Ah, c'était ça, le jeu?
1: Oui, c'était ça, le jeu de POG.
0: Nous, on faisait juste s'échanger des POG. J'en ai encore au chalet, là. Pocahontas, Barbie, j'ai encore mes POG.
1: J'en rachèterais. J'avais le tapis, j'avais les tubes.
3: J'avais le tube, moi aussi, des POG, mais ça n'a pas duré longtemps, les POG. Il y a Valérie qui dit les osselets. C'est quoi ça? Mon frère a failli se tuer, je sais pas combien de fois, en pilant sur un.
1: Okay. Hey. Les osselets, c'était des espèces de croix que tu mettais au sol.
3: Oui.
1: Tu avais une balle rebondissante. Tu lançais la balle.
3: Okay.
1: Pendant qu'il était dans les airs, fallait que tu ramasses le plus d'osselets possible et attraper la balle.
3: Okay.
1: Si tu attrapais la balle, tu gardais les osselets pour toi, puis à la fin, c'était celui qui en avait le plus. C'était un jeu incroyable.
0: Ah, c'est
3: bon. Physique, ça.
0: Il y a tellement de monde qui nous écrivent pour nous dire, comme il y a Jannick, il y a Roxane d'ailleurs qui nous écrivent pour nous dire ça. Les Tamagotchi, en aviez-vous?
1: Oui.
0: J'ai jamais pu en avoir un. Moi non plus. Mes parents voulaient pas. Phil, toi aussi?
1: Non.
3: Pourquoi, les amis?
0: Et parce qu'ils disaient qu'on allait être addict à une machine.
1: Non. Moi, ils me disaient, t'as de la misère à t'occuper de toi-même.
3: Non. Franchement, faut que tu files. Ça laisse des séquelles, ça.
0: Non, mais moi, c'était comme, faut pas que tu sois sur une machine tout le temps. Puis aujourd'hui, mes parents sont tout le temps sur leur iPad.
1: Ils font des mots croisés.
3: Moi, j'en avais un, puis je me rappelle quand il est mort. J'avais demandé à mon amie Marilyn Fortin. J'ai dit, là, mon Tamagotchi est en train de mourir à la maison. Je l'avais oublié au secondaire. Ben, t'es allé chez nous le sauver. Il était déjà mort, pour petit cœur.
0: Oh non, tu l'avais oublié.
3: Rip, mon Tamagotchi.
1: Mais tu pouvais leur partir pour faire une nouvelle vie.
3: Je le sais, mais moi, c'est comme les Sims. Je pleurais quand mes Sims, ils mouraient au feu.
1: Oh non.
0: Ben oui.
1: Oui. Rip les Sims. Oui, rip ton Tamagotchi. Hey, restez là. Parce que dans deux minutes, Maxime Robert, je fais des adieux. D'ici là, on écoute Ready for Love. CLF, CTS. C'est un groupe incroyable!

0: 16h19, vous écoutez un peu beaucoup passionnément jusqu'à 18h. Maxime Roberge, depuis le début de l'émission, je dois te dire quelque chose.
1: Oui.
0: Je te sens quand même émotif, fleur de peau, un petit peu.
2: Oui.
1: Moi, la gang, je suis nostalgique. Je suis tellement écœuré de l'être. Je suis depuis que je suis jeune, OK? Du plus loin que je peux me souvenir. J'ai toujours été nostalgique, mais je suis Verseau. Je pense que ça veut dire que j'ai le droit d'être nostalgique.
2: Verseau, aussi, moi aussi, Max, je suis la fille la plus nostalgique ever. Je te comprends tellement.
1: Moi, là, il y a ma gardienne qui m'a pogné quand j'étais jeune à pleurer en regardant à travers la porte patio. Puis j'y ai dit que la vie passait trop vite.
0: Hein?
1: J'avais 8 ans.
2: Ah, cute.
0: Ça, c'était à la même époque que t'avais une carabine.
1: Oui, j'avais une carabine. Puis je trouvais que la vie passait trop vite. Puis j'avais 8 ans, j'étais déjà nostalgique de ma vie.
2: Après ça, il est allé shotter 2 pintades en plastique.
1: Absolument. Mais tu sais, je souffre même de ce qu'on appelle la future nostalgie.
0: Ah oui.
1: Tu sais, mettons, je pogne un carton de lait, là, puis là, je regarde, où est-ce que je vais être le 3 octobre 2026? T'sais, je sais pas. Je me pose la question. Je vis déjà de la nostalgie de des événements qui sont même pas passés. Mais là, pourquoi je vous parle de nostalgie aujourd'hui? C'est parce que c'est le dernier vendredi de l'été.
2: Mais oui, Maudine.
1: Y a tout du monde qui l'ont vu passer cet été-là?
0: Hey, pas rapport.
2: Zéro.
1: Ça a tellement passé vite. Permettez-moi d'être Miss Nostalgie aujourd'hui parce que dans ma tête, on est encore en juin. On est encore tout pâle. On n'a pas de tanne. Dans ma tête, j'étais encore à Nos au Saguenay en tournée avec Papa Balado. Dans ma tête, j'étais à Limp Bizkit avec toi et Phil.
0: Man, mon plus beau moment de l'été.
1: Oui,
0: c'était le Festival d'été de Québec quand on a vu Limp Bizkit. J'ai ri, j'ai revécu mon adolescence. J'ai rencontré plein de beaux mondes. Moi, pour de vrai, là, mon plus beau moment de l'été,
1: c'est tellement un beau moment dans mon cœur à jamais. Tout ton plus beau moment de l'été, Marie?
2: J'ai amené ma fille pêcher pour la première fois de sa vie et la face d'un enfant de 3 ans et demi quand ça pogne un poisson, là. Oui. Tu vois ça dans les livres, eux autres pensent pas qu'ils vont pogner un pour de vrai. Et là, sa mort, elle nous regarde avec une face de c'est-tu stagé?
1: Non.
2: Ça, stagé, la gang. Puis elle remonte un vrai poisson avec sa petite canne à pêche Barbie. Plus beau moment de ma vie. Écoute, elle criait. Je l'ai posé, je l'ai filmé. Il est dans ma tête pour le restant de ma vie.
0: Mon plus beau moment, c'était même pas avec mes filles, c'était avec Fred Durst.
1: Ben oui, mais c'est pas grave. C'est quand même épique, là.
2: Puis il dirait que t'es un père pour lui.
1: Oui. Textez-moi là votre plus beau moment de l'été au 6-12-13. Je veux vous lire. Est-ce que je suis le seul nostalgique qui écoute aujourd'hui Rouge? Ça me surprendrait. Parce que là, le moment est venu de ressortir nos vêtements d'automne. Mmh. Le moment est venu de ressortir nos pantalons longs, les bas, le premier givre dans la voiture. Là, moi, je vais
0: des
1: photos.
0: Ah,
1: ça me tente pas.
0: Ça.
1: La première fondue qui s'en vient, on va se remettre à puer à fondue.
2: Ah oui.
1: La nostalgie va littéralement me tuer. Puis ma gardienne avait raison de me trouver bizarre quand j'avais 8 ans. Tu sais, j'étais déjà là. J'étais encore devant la porte patio à pleurer parce que le temps passe trop vite, puis l'été a passé trop vite. 32 ans plus tard, j'étais encore ce gars-là. Mais là, je regarde la porte de patio, puis là, les feuilles sont en train de commencer à rougir. Puis c'est quand même un beau moment. Mais là, je voulais dire adieu comme il faut à l'été. Je veux qu'on partage nos beaux moments ensemble. Je veux vous lire sur le 6-12-13. Je suis pas prêt à l'automne.
0: Je comprends.
1: Qu'est-ce que tu veux? Il faut que ça s'en vienne. Alléluia, la nostalgie et la future nostalgie.
2: Oui.
1: Je salue tous les nostalgiques qui écoutent aujourd'hui Rouge.
2: Amen, Max. Amen.
1: Oui. Oui.
2: Amen.
0: Merci, Max. Le braille pas. On va fermer le rideau de la fenêtre.
1: Non.
0: Parce que,
1: je veux pas, je suis pas prêt.
0: On a besoin de mettre un petit peu de luminosité à l'intérieur. Alors, bougez pas. On sèche les larmes de Max et on vous revient dans un instant. Bisous.
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2: De nous envoyer vos plans pour le week-end au 6-12-13 ou encore via le micro de l'application iHeart Radio. Juste avant, Max, tu nous as parlé de ta nostalgie.
3: Oui.
2: Là, les gens nous textent en malade.
3: C'est terrible. Il y a Christine qui est d'accord avec moi. Elle dit « Je suis verso et très nostalgique. » Il y a des gens, il y a Marie-Pierre Breton, la belle, je veux la saluer, et Méric Beauregard. J'ai fermé officiellement ma roulotte au camping. Ah. Première demi-saison, à vie, j'ai les yeux dans l'eau, j'en aurais pris encore et encore. Il y a tellement de belles choses qui rentrent au 6-12-13, ça n'a pas de bon sens. Vous êtes nostalgique au bout.
2: Les activités d'été qu'on fait pour une dernière fois, puis les activités automnales qu'on va faire pour une première fois, la première soupe, la première cueillette, puis ça sent bien.
3: C'est quand, Phil, toi?
2: Je sais pas encore.
3: C'est la piscine, toi.
2: Parle-moi pas de ma fermeture de piscine! Oh. Là, on s'en va en chanson, puis tout de suite après, je vous donne la meilleure façon pour trouver l'âme sœur. D'ici là, on écoute une toune qui nous accroche encore un petit peu à l'écoute et qui nous reste. Oh, Summer of 69. Bryan Adams, let's go, Big Bri!

0: Jusqu'à 18h, vous écoutez un peu beaucoup passionnément Phil Roy, Marie-Ève Morancy et Maxime Roberge. Max, la semaine dernière, c'était les 1 an du pop-up balado. Si vous connaissez pas... Si vous connaissez pas le pop-up balado, c'est 54 épisodes disponibles en rafale.
1: Ben oui, sur Crave, sur YouTube, Crave, sur iHeart.
0: Partout où vous écoutez les meilleurs balados. Et ça parle d'un paquet d'affaires, notamment de culture pop. Là.
1: Absolument.
0: La semaine passée, vous fêtiez donc vos 1 an au Lion d'Or. Et j'ai envie qu'on écoute un extrait de quelque chose que tu as dit, OK? Alors, ben, dont vous avez parlé.
2: Tu l'aimes, toi?
3: Je l'aime! Je l'adore! C'est sa mère qui l'a matché avec lui. Michael, je trouve juste qu'il est fin pour elle. Parce que c'est sa mère dans une affaire philanthropique. Là, sa mère a fait, me semble que Stéphanie, tu fais très bien, toi, avec lui. C'est sa mère qui les a matchés, puis tout.
0: Donc, on parle pas de n'importe quelle Stéphanie, on parle de Lady Gaga.
1: Ah oui.
0: Et on se posait, en fait, vous êtes posé la question, on l'aime-tu son chum?
1: Oui.
0: Et là, ce que Marie-Josée nous dit, ben oui, ben tu sais, il est tellement bon pour elle, puis là, c'est sa mère Lady qui l'a matché, blablabla.
4: Il a l'air d'un comptable, il a l'air de son comptable. Moi, je pensais que c'était son gérant au début.
1: Tellement, là. Non, je suis en même place que toi.
0: Bon.
1: Même
0: vous place le trouvez drabe parce qu'elle est, comme
4: elle. Des fois, c'est vrai là, que c'est ça qu'il faut. Il faut balancer dans un couple.
0: Un soleil et un nuage.
4: Sauf que j'ai peur que ça soit un soleil puis une tombe.
0: Non, mais elle...
1: soleil puis une tombe, elle,
0: Ah oui, je comprends.
4: Je le trouve vraiment nuageux. Mais je le connais pas,
0: c'est
4: là.
0: C'est un cumulonimbus.
4: C'est un cumulonimbus big time.
0: Oui, ouais. Mais est-ce que vous autres, vous avez déjà été sur des dates où quelqu'un vous a matché?
1: Hey, moi, ça... Jamais.
4: Jamais.
1: Je ferais pas... À chaque fois que quelqu'un me dit, j'ai quelqu'un à te présenter, cette personne-là ressemble à Jabba the Hutt dans Star Wars. Tu fais... Je ressemble... Honnêtement, tu me vois avec cette personne-là, c'est chien.
0: Ouais.
1: Que je comprends pas pourquoi tu dis que je fitterais avec cette personne-là.
4: Je ne suis pas sur le matchage, moi non
1: moi
4: plus.
1: Non plus.
4: De toute façon, personne n'a eu le temps de me matcher. Je me revire de bord, puis j'ai déjà pris. Mais...
0: C'est vrai, j'ai déjà été en ligne, moi.
4: Oui, j'ai raccroché mon fil.
0: Ouais,
4: j'ai raccroché juste à temps.
0: Non!
4: Je savais pas qu'il était en ligne parce qu'on avait un ami, OK, qui lui faisait croire qu'il se passait de quoi entre lui et moi. On avait un ami qui disait, oh non, Phil, crosse pas Marie-Ève, je suis un peu en stand-by avec elle. Et c'était faux! C'était faux de chez
0: non,
4: faux de chez
0: mensonge.
4: Faux.
0: Mensonge. Je l'ai dit à Marie-Ève il y a quoi, 2 ans, je pense?
4: Oui, tu me l'as envoyé 2 ans.
0: Puis là, t'as fait, c'était tellement pas vrai, cher,
4: il s'est fait mentir.
0: C'est correct.
4: Ben oui, parce qu'on n'aurait pas la relation qu'on a aujourd'hui. Ben non, c'est vrai.
0: Sinon, tu m'haïrais.
1: Rendez-vous manqué, les amis, rendez-vous manqué.
4: On se redonne rendez-vous dans 10 ans.
0: Dans 10 ans. Oui. Mais moi, j'ai déjà eu une date, honnêtement, matchez-vous. Ben, ça te tente-tu? Ouais, OK. Puis assis là, on était comme... Ben, nos amis sont niaiseux quand même, hein. Parce qu'il y a pas de... Il y avait pas l'espèce d'intérêt. Tu sais, quand tu vas sur une première date, ou tu vas sur une date point, là,
4: oui.
0: Il y a au moins une des deux personnes qui a un intérêt. Tu sais, mettons une première date, je prends mon courage, puis là, je te dis, ça te tente-tu qu'on aille? Que tu sois intéressé, tu y vas, que tu sois peut-être moins intéressé, puis tu décides d'y aller, tu fais, ah ben, il est smart d'être vu, il est smart.
1: Oui.
0: Tu sais, je salue ça, j'y vais, puis là...
4: Ça marche des fois, le matchmaking, mais comme tu dis, des fois, c'est que c'est forcé.
0: On est assis là, puis on a fait... Fait que... D'où tu viens?
1: Non.
0: Je connais, c'est mon ami qui existe.
1: Ça a été long.
0: Puis.
4: De toute façon, c'est Lady Gaga s'est fait matcher par sa mère. Excuse-moi, mais tu laisserais-tu ta mère te matcher?
0: Moi là, je me souviens quand mes parents, j'étais plus jeune, ils disaient, si tu sais pas choisir tes amis, on va t'y choisir. Moi, je suis dans ma... intérieurement, je me disais, ton ami collectionne les Renault 5. Parce que c'est ta meilleure amie que t'as jamais eu de ta vie, toi. Hey, on s'en va écouter. Toutes les maisons toutes pareilles, des cowboys fringants partout à rouge et on se retrouve tout

0: Alors, le classement, c'est très simple. On va devoir s'entendre pour bâtir un top 5 sur une catégorie donnée, mais à l'aveugle, on sait pas qu'est-ce qu'il y a dans le pot.
1: Okay.
0: Et là, comme l'automne arrive très bientôt, on va classer les mets typiquement automnal.
2: Oh, qu'on va se pogner.
0: Alors, il y a 5 choses à se mettre sous la dent qui sont dans un bol. On en pige un à la fois. Alors, c'est parti. Un latte aux épices d'automne, communément appelé le pumpkin spice latte. Ça, moi, c'est un 5.
2: Attends, 5 étant c'est la chose
0: moins
2: que
0: bonne
2: tu
0: affaire.
3: T'es fou
2: non,
3: dans la tête.
2: Ben non, ouais, c'est merveilleux.
0: Regarde, on peut pas tous être d'accord.
2: Je sais, mais des fois, j'ai juste hâte que l'été finisse pour mon pomme casse-pâte la tête.
3: Moi aussi.
0: T'as dit ça tellement vite, on dirait que c'est la fin d'une pub. C'est la fin d'une... Ah ouais, c'était mon...
3: Oui, hein.
0: Le produit est disponible dans seulement 4 mètres. Ça s'affiche.
2: J'ai un petit piton dans la gueule.
0: Oui, hein?
2: Moi, je mettrais ça... OK, on va négocier. Toi, tu mettrais quasiment ça 1. Toi, tu mettrais ça 5. On met ça 4?
3: En première... 3. Ben, parce que là, le pain à citrouille est pas sorti pis tout ça. Il va en sortir des bons.
2: Hey, pain à citrouille, moi, je te drop ça à 50.
0: OK, ben, c'est bon.
2: OK, je vous pige quelque chose.
0: My God.
2: OK. Pain à la citrouille.
0: Mais voyons, on s'est jamais entendu parler de ça.
2: Je m'en sacre de ça.
3: C'est tellement, j'en fais un excellent, puis je vais vous en faire un vendredi prochain, puis je vais oublier, puis je vous le ferai pas.
0: OK, mais à date, on va le mettre 5.
2: Ouais,
0: avec un astérix.
3: Okay.
0: Dépendamment de la semaine prochaine, peut-être va-t-il monter.
2: Ouais, là, à date, 5. C'est sec dans ma bouche.
3: C'est assez bon, un pain à citrouille.
2: T'as deux.
0: Tarte aux pommes. Oh, okay. Moi, je mets ça 2 ou 1.
2: Ah non, mais c'est ce que moi, là, ce que j'ai peur, c'est, il va-tu y avoir des choses salées? Il va-tu y avoir des bons potages puis des bonnes raclettes puis on va saïr.
3: Toi, tu veux quelque chose à butternut, là? Quelque
2: moi,
3: chose de même?
2: Quelque
3: là.
2: Chose à la courge butternut.
3: Tarte aux pommes, moi, c'est 2. Fil en barque.
2: On n'a pas le choix.
3: Ah, on dirait que ça roule dans la bouche.
0: J'haïs ça, moi.
2: T'haïs ça?
0: J'haïs ça.
2: OK, fait que t'haïs la vie.
0: Ouais, non, mais moi, la bouffe d'automne, je trouve pas que c'est un délice.
2: C'est ça que je reviens à ce que je disais. T'haïs la vie.
3: Oui. Tatoué.
0: OK.
2: 2. 2
3: oui.
2: ou rien.
3: 2 ou rien.
0: Ah, c'est tellement étrange.
2: Ben oui, on aime la tarte aux pommes. Là,
3: ben,
2: des
3: oui,
0: une pizza!
2: Nice.
3: C'est pas un mets d'automne.
0: Une courge paillettie.
2: Oh non, mais ça, c'est un peu plate. On va, ben, on a plus de place à 5.
0: Il y a
2: on
0: ton
2: a
0: pain à citrouille.
2: Ton pain sec. On va
3: parler comme si c'était un gros pain à l'ail qui avait passé au four.
0: Une courge paillettie, ça, pour
2: on
0: moi,
2: a pas
0: c'est
2: choix 4. Mais je sais, mais il y a pas...
0: Moi, le monde va, oh, tu fais une belle courge paillettie, t'es-tu fou? J'ai entendu parler des vraies pâtes. Il y a des Italiens qui se sont cassés le cul à faire, hey, ils travaillent leur recette de pâtes. La petite affaire qui roule, de même, ça étend leur pâte pendant des... Oh my God, puis nous, on arrive, pas besoin, nana. On a une courge et une fourchette. On va vous êtes
2: ben, avec du pesto ou du fromage de chèvre, c'est excellent. Philippe. Ah, il va me lâcher.
0: T'es chanceuse que je t'aime parce que je t'aurais pitché le pot en métal.
2: Ça
0: qui fait du numéro 1 officiellement.
2: OK, c'est plate parce qu'on est pogné avec, je sais pas c'est quoi. Le numéro 1 c'est de la fondue!
3: Yeah! On s'entend. Donc, on a 5 pains à la citrouille, 4 courges spaghetti, 3 latte à la citrouille, 2 tartes au poivre et une fondue.
2: Hey, je suis d'accord.
3: Moi aussi, je suis d'accord.
0: Ah, moi aussi, je capote.
2: Oh, là, va te faire des burgers pis des affaires d'été, là, des maïs.
0: Ah, j'haïs les maïs.
2: Oh,
0: restez-nous au retour! J'aime tout, sauf ces affaires-là. Tout le reste, je l'aime. Savez-vous ce que j'aime encore plus? Vous.
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3: matin! Besoin que les comptoirs soient dégagés. Mmh. Si c'est trop encombré, ça fait pas. On n'a pas eu de air fryer pendant 4 ans de temps parce qu'on trouvait pas de place pour le mettre et pas le voir. T'sais. Il a vraiment fallu que mon gars en soit un cadeau. Ça te donne une idée.
4: Ouais, mais je comprends parce que nous autres, quand on a fait faire notre rénovation de cuisine, oui. Je me suis fait faire des armoires où je peux cacher mes petits électroménagers. Mmh.
3: Wow. Sinon, Marie, toi, chez vous?
4: Mais moi, les toilettes, là. Il faut que ce soit vraiment, vraiment, vraiment clean. C'est,
3: un petit poil frisé à quelque part.
4: Ça m'écoute.
3: C'est un accident de parcours, Léa, arrête.
4: Mais je suis pas freak, par exemple, sur le ménage. Maintenant, là, je vais dire comme Annie. Plus je vieillis, plus je m'assagis et plus je m'éloigne de la perfection. Et je me rapproche du poil frisé.
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1: Luc, le genre, là, on a beaucoup parlé d'itinérance aujourd'hui dans la campagne électorale.
2: Oui, en fait, les cinq chefs des principaux partis étaient à Québec. Ils rencontraient les élus municipaux et ça a été vraiment au cœur des discussions. Au fil, il y a le chef du PQ, Paul Saint-Pierre Plamondon, qui promet 1 milliard en 4 ans pour résoudre la crise. Christine Fréchette, elle, injecterait immédiatement 250 millions dans un plan d'urgence. La première ministre qui rencontrera dans 1 heure la mairesse de Montréal qui demande de l'aide immédiate. Vous savez qu'il y a eu une attaque de requin mercredi à Percé. Oui. On apprend aujourd'hui que le plongeur qui a été mordu était conscient après l'attaque éclair. Le plongeur qui a même pu enlever lui-même sa combinaison. Le groupe Plongée Percé a expliqué que l'excursion était composée de 2 groupes de 3 plongeurs. Un des groupes a eu la visite du requin, l'autre absolument rien vu. L'attaque est survenue à la fin de la plongée lors de la remontée. Le requin a fait contact avec le plongeur et il est reparti aussitôt.
1: Oh là là.
2: Chez le Canadien, le gardien Samuel Montembeault sait qu'il doit connaître un bon camp pour rester avec l'équipe. Il se dit heureux d'être encore avec le Canadien, même s'il a été complètement écarté dès la fin de la dernière saison. Montembeault dit qu'il a travaillé fort cet été pour mettre toutes les chances de son côté.
3: J'ai pas trop pensé loin. J'ai un poste à gagner aussi que l'année passée. Ça a pas bien été. Donc, c'est un nouveau départ. Puis, j'adore ça ici. Donc, de pouvoir être encore là ici. Puis, quand je suis arrivé au Canada, voir tout le monde, on a tellement un bon groupe. Donc, je suis vraiment content d'encore faire partie de ce groupe-là.
2: Et à Québec, un record Guinness est en cours de réalisation depuis minuit. Le jeune pianiste Nathan Loignon veut jouer pendant 5 jours.
1: Oh.
2: Il est âgé de 20 ans. Il a découvert le piano à l'âge de 14 ans. Il vit avec un trouble du spectre de l'autisme. Voici son père, Christian.
4: Ben, lui, c'est vraiment de relever un défi, mais surtout faire écouter sa musique. Parce qu'est-ce qu'il joue aujourd'hui? Oui, il y a des chansons connues, il y a des chansons de Chopin, mais la majorité, c'est ses pièces à lui, c'est sa musique.
2: On entendait Robert Charlebois derrière.
1: Oui, mais 5 jours de compo.
2: Oui, mais moi, tout.
5: T'as pas une crampe dans la main, mon chum?
2: Et vous pouvez encourager Nathan qui joue à Place Laurier cette fois.
5: Oh!
1: Ah, je vais aller le voir! Maman, Québec!
5: Ben là,
1: dans le spectacle, on va aller à Place
5: Laurier. Va l'aider un peu, il va avoir mal au doigt.
1: On va aller peser sur un lit.
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1: 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Eh oui, jusqu'à 18h, vous écoutez un peu beaucoup passionnément. Alors, bienvenue dans cette deuxième heure. Marie-Ève, Max, êtes-vous bien assis parce que j'ai une grosse annonce?
2: Oui. Ah,
1: ça
2: oui.
1: Va tomber, ça laissera pas personne indifférent. Ah, puisqu'il est 16h57, c'est maintenant officiel que...
7: C'est la fin de semaine.
1: Yeah!
8: Bonjour, mon nom c'est Charlie. En fin de semaine, je m'en vais au Weston, puis bonne fin de semaine.
1: Oh yes, Charlie, bonne fin de semaine. Et comme qu'on dit, bon Western. Il y a Isabelle Desroches qui dit « Salut mes chéris, moi je m'en vais voir les couleurs à Saint-Sauveur. » Oui, on l'avait en audio. Ah, ben coudonc. On l'écoute-tu ou pas? Yes, on va l'avoir.
9: Salut la gang, c'est Isabelle Desroches. En fin de semaine, je m'en vais à Saint-Sauveur et à Tremblant, en amoureux. On va grimper les montagnes, puis on va essayer de pas se grimper aux cheveux à cause du GPS. Bonne fin de semaine!
1: Tu vois, tu l'as vraiment mieux dit que moi. Bonne fin!
10: On est en route pour Le Chalet avec ma blonde Nathalie. On s'en va faire des travaux et merci à l'équipe de NovaCore pour leurs équipements. Bon week-end!
1: Ben bravo NovaCore pour les équipements, mais surtout bravo à vous de faire des rénos en couple. Comme qu'on dit, pas de chicane dans ma cabane! Il y a quelqu'un qui nous dit samedi souper au chalet avec ma soeur et un couple d'amis. Puis dimanche, cours de boxe à ma fille. All right!
5: Oh.
1: Si jamais ta fille se cherche un adversaire, Mario Tessier.
2: Complètement.
1: Il y a Fredo qui dit, mon plan pour le week-end, c'est de mijoter dans le bain en écoutant des séries. J'ai acheté des bonbons, un pot de crème glacée au caramel, des chips Miss Vicky's, cornichons jalapenos.
2: Mais qui va être trippé en sortant du bain, c'est épouvantable.
1: Trippé puis acide.
2: Ah oui.
1: Bonne fin de semaine, Fredo. Il y a Bruno Tarzanbois et Villeneuve qui dit, en fin de semaine, remise de diplôme universitaire en soins infirmiers pour ma fille Marie-Pierre, l'université de Sherbrooke. Tellement fière.
5: Bravo,
1: yes,
5: Marie-Pierre.
1: Si jamais ta fille a besoin tout de suite de faire une intervention. Il y a Mario Tessier qui va se faire péter par une fille à la boxe. Une jeune fille. Max, qu'est-ce que tu fais en fin de semaine?
2: Moi, ça va être le Festipod en fin de semaine.
1: Oui.
2: Vous pouvez toujours vous procurer des billets Festipod sur le site du Festipod ou popbalado.ca. Ça fait que ça va être le fun. C'est demain samedi.
1: Yes.
5: Ou à quel endroit, dans ce que?
2: Ça va être au Théâtre Saint-Denis,
5: oh,
2: je pense.
5: Nice.
1: Oui, oui.
2: Oui.
1: Le festival du tout à la même place.
7: Oui.
1: Toi, Marie-Ève, qu'est-ce que tu fais en fin de semaine?
5: Je pars en vacances, la gang. Demain matin, première heure, on part pour 6 jours dans Charlevoix.
1: Yes.
5: Wow. Moi, mon chum, ma fille, on s'en va finir notre voyage de noces d'il y a 2 ans qu'on n'a pas pu finir parce que mon beau-père était rentré à l'hôpital. On s'en va finir le voyage de noces, no joke.
7: J'aime tout.
5: C'est très drôle. Phil, bon,
7: toi, qu'est-ce que tu fais en fin de semaine?
1: Du côté de Québec. Oui. On va voir un jeune pianiste qui fait 5 jours.
5: Non,
1: j'étais en spectacle à Lévis. C'est complet, mais je serai de retour avec mon spectacle. Les billets au filroy.ca. Mais honnêtement, je vais aller à Place Laurier.
7: C'est malade.
1: Je vais aller voir. Je veux voir de mes yeux le record Guinness. Alors voilà, bonne fin de semaine!
7: Yeah.

0: 17h07 jusqu'à 18h, ben vous écoutez un peu beaucoup passionnément Phil Roy en compagnie de Marie-Ève Morassi et de Maxime Roberge. Faut que je vous dise de quoi, mes chums.
1: Oui.
0: À propos de ma fille, Billy, ma plus vieille.
1: Oui.
0: OK, ce matin, on est en train de déjeuner. Il faut savoir ce que nous autres, notre voisin d'en face, c'est un immense façade en vitre.
1: Oui.
2: OK. Okay.
0: Donc, on voit toujours à l'intérieur de sa maison.
2: Ah, j'aime
1: oui.
2: ça.
1: Parfait pour sentir chez le voisin.
0: Parfait pour sentir chez le voisin. Moi, j'ai pas l'œil attiré, là, tu sais, comme... Je suis wearer un peu, mais pas... Je me considère pas comme quelqu'un qui wear.
2: Ah, oui?
1: T'es un grand wearer. Je m'excuse.
2: C'est sûr, t'es wearer.
1: Là, arrête de diminuer, t'es un grand wearer.
0: Un grand wearer. Tu crois que t'es un grand wearer, papa?
1: Complètement.
0: Oui. Et ce matin, Billy, elle me dit... Hein, ils dorment encore. Ils font encore dodo.
1: Non.
0: Je dis, qui ça? Elle dit, ben eux. Puis là, elle pointe la maison en face.
2: Oh!
0: Elle dit, les lumières sont pas allumées, ils dorment. Là, non. Je fais, ah oh, non. Ma fille Billy, qui a pas 5 ans, c'est une wearer.
2: C'est
0: une petite wearer.
2: J'adore.
0: Elle, elle a remarqué que le matin, souvent, on va déjeuner en même temps. Puis c'est ça. Puis là, elle fait, ben non, ce matin, ça. Puis là, j'étais genre, ben, ils font ce qu'ils veulent. Puis là, j'ai checké, j'ai fait, ben oui, c'est vrai, il n'y a pas de toast.
1: Tu as-tu dit, parfait. Est-ce que c'est correct de faire ça ou pas?
0: Non,
1: tu,
0: non. Ben non, je trouvais qu'il est comme... Tôt, je sais
2: ben
0: pas.
2: Non, moi ma fille elle a un an de moins que la tienne. Puis j'ai déjà eu la conversation. Ben vas-y, c'est mon chum qui nous a assis tous les deux puis qui a dit non, vous espionnez vraiment trop les voix.
1: Non, mais,
2: parce on que... est tellement espionnes. Moi puis Juliette, on sort sur le balcon en arrière puis elle fait maman, elle a un nouveau chum. Puis je suis comme je le sais. On non. est deux, on est dégueulasse.
0: L'affaire qui fait que j'ai pas l'œil tout de suite sur le wearage, c'est que moi j'ai habité tellement longtemps au rez-de-chaussée à Montréal d'un triplex.
2: Oui.
0: Fait, moi, j'étais le wearé.
1: OK, ah oui.
0: Moi,
1: le monde passait puis regardait.
0: Ouais, exact. Je pouvais pas voir, moi, chez mes voisins, mais il y a tellement d'appartements qu'ils pouvaient voir en bas chez nous.
2: Ben oui. Moi, je suis la fille du duplex là, qui est en haut. Fait que moi, je vous check toutes.
1: C'est
2: vous
1: complètement.
2: Tout. Mais des fois, je marche tout nu, puis mon chum, il dit, tu penses-tu, genre, que les gens te voient pas? Puis je suis comme, ouais, moi, j'ai l'impression que je suis invisible, mais moi, je vous vois, personne me voit.
1: Moi, un des plus beaux souvenirs de ma vie, là, ça

0: passant. Là, ça va être partout, philroy.ca. Et on s'en va à l'hôtel, puis c'est les Perséides qui commencent. Donc, on est assis dehors, une petite beer, et on regarde les étoiles, puis là, on voit des Perséides. Joachim est pas capable d'avoir une étoile filante dans le ciel, le pauvre homme. Et un moment donné, on entend un couple s'accoupler.
1: Ah!
0: Wow. On entend,
1: chanceux.
0: On les entend baiser.
1: Ah oh non, j'aime tellement ça.
0: Et là, c'est le bout où on fait, bon, ben là, on les entend. Mais là, il y a comme un silence, un peu de malaise.
1: Ben, de un fond. Malaise de toi, puis Joachim, qui regarde les étoiles filantes.
0: Est-ce que...
1: en écoutant du monde baiser. Il est là,
2: les étoiles filantes.
1: Qui t'a pris la main.
0: OK, on arrête-tu ce qu'on fait pour écouter? C'est weird, j'ai l'impression d'écouter de la porn sur un podcast avec un de mes chums.
3: Oui.
0: Ou on l'écoute parce qu'on fait, ben voyons, c'est donc ben... mais ça a tellement pas été long, leur affaire, qu'on n'a pas eu le temps.
1: Je suis voyeuse. Moi, ça ou une chicane. Hey, je me suis déjà couchée sur mon plancher de cuisine. Je me suis déjà couchée sur mon plancher de cuisine pour entendre une chicane au premier étage.
0: Wow.
1: Wow.
3: Oui, oui, oui.
0: Ben, ça fait beaucoup réagir sur le 6-12-13. Mais tout de suite après, on part. OK, on va partir en musique. On s'en va écouter Copilot de Christina Maria et Corneille. Moi, je suis là j'ai, comme si c'était des anglophones. Puis tout de suite après, Marie-Ève Morancy nous donne son opinion. Mais vous le saurez tantôt.

0: ou les chiots, comme qu'on dit, les dog love person.
1: Les dog person. Oui, dernièrement, moi, j'ai été confrontée à re-questionner quelque chose qui, pour moi, avait toujours été une évidence, à savoir si j'étais une cat ou une dog person, donc plus tempérament chat ou tempérament chien. Vous, les gars, vous direz que vous êtes quoi? Ah oui, hein? Vous aussi, t'es dog person, Max? Ah, oh, j'aurais pas dit.
0: Max, tu faisais les petits son chien?
2: Ah, non, moi, Max... c'était le Père Noël qui se crossait un peu.
1: Ah, oui, j'ai vu ça. Oui. Max, j'aurais dit...
3: Mais moi, je suis la mère Noël qui aimait ça.
1: Vous êtes dégueulasse.
2: Oui, m'excuse. Ouais,
1: c'est pas vrai. J'aurais dit que t'étais cat person, Maxime.
2: Non, I'm a dog person.
1: Ah, t'aimes plus les chiens que les chats?
2: J'aime plus les chiens que les humains.
1: Whoop-a-la. OK, ça, je comprends.
2: C'est assez pour toi?
1: Oui, vraiment, oui. Absolument. Mais moi, dans vie, j'ai un chat, puis j'aime mon chat. Fait que
0: comment elle s'appelle?
1: Fait, elle s'appelle Maquis. J'ai toujours fait... Moi, je suis au chat. That's it, c'est moi, ça. Ah oui, tu sais, on est sur le même beat. C'est-à-dire qu'on regarde ma fille puis mon chum qui court de bord en bord de l'appart en jouant à tag, puis on roule des yeux parce qu'on veut juste écouter du Marie Carmen tranquille. On est pareil, mon chat puis moi. Mais là, depuis un mois, ma sœur a un chien. Un petit chien, et j'ai eu la chance de le garder, puis là, ça m'a fucké raide. Moi, là, j'ai toujours été convaincue que j'étais une cat person à 100 000%, puis là, pow, je rencontre Nessie, le petit chien, et je sais plus je suis qui. Je suis exactement comme un hétéro qui revient d'une fin de semaine à l'île Sonic. Je fais de la pils avec des dos de Laval. Je suis mêlée,
2: non!
1: Raide. Je sais plus je suis qui. Mais vois-tu, j'ai l'impression que tu peux être bi. Je m'adresse pas juste au gars mêlé qui revient de son rave au parc Jean-Drapeau. Je parle de, tu peux être cat person, dog person. Moi, je pense que finalement, je suis les deux.
2: Oui.
1: Et c'est super, mais j'ai découvert un énorme désavantage à être dog person, OK?
0: Le caca.
1: Oui, ça, c'est gossant, là. Ramasser la marde de quelqu'un d'autre dans un sac, c'est super bizarre.
0: C'est pas quelqu'un d'autre.
1: C'est quelqu'un.
0: T'es un animal.
1: Parle pas comme ça de mon neveu.
0: OK.
2: Son neveu.
1: C'est mon neveu, Nessie.
0: Nessie.
1: Non, mais moi, ce que j'aime pas, c'est que, quand tu gardes un chien puis tu sors le promener puis tout, le monde s'en mêle. Ça gosse. Parce que moi, je pense pas que je suis pas une dog person, mais je pense que je suis pas une person.
2: Okay? Oui.
1: Dans le sens que tout le monde te parle. Puis tu sais, je suis habituée, je suis sociable dans la vie. Puis tu sais, j'ai un enfant avec un enfant aussi, tout le monde te parle. Sauf que les gens parlent à l'enfant. Là, avec un chien, les gens te parlent à toi. Le nombre de conseils pas sollicités que j'ai reçus avec le chien de ma sœur. Hey, ça, c'est un très petit chien. Tu devrais te mettre un step pour ton divan parce que elle va se scraper les hanches. C'est les hanches qui partent sur cette affaire-là en premier.
3: C'est comme un petit chien saucisse.
1: Mais non, même pas. Je sais pas pourquoi qu'on...
0: C'est quoi comme race de chien?
1: Non, je sais pas. Gars, comment je suis pas tant de dog person. C'est un mélange. C'est un bâtard de chez Bâtardville, là, tu sais.
0: Ah, ben, ouais. Super hanche.
1: Des super hanches.
0: Les peu races, c'est plutôt...
2: Oui.
1: Mais le pire, c'est qu'il y a un monsieur qui m'a chicané, non. OK? Parce que je promène Nessie, puis il s'en va sur un terrain. Mais moi, je pars au parc, fait que je fais, non, Nessie, viens-t'en. Et là, le monsieur fait, toi, viens ici. J'ai tout vu. Je suis comme, quoi? Il dit, j'ai vu. Je fais, mais qu'est-ce que vous avez vu? Mon chien a rien fait. Je sors mon sac vide de ma poche. Je fais, non. J'ai vu que ton chien voulait faire ses besoins chez nous. Puis tu l'as retenu. Je fais comme, ah, ben c'est parce qu'on s'en va.
0: Lui, il était comme,
1: il est genre fâché que j'ai pas chier chez nous. Oui,
0: qu'il le fasse.
1: Oui, je me suis faite chienne splainée toute la fin de semaine. Toute la fin de semaine. Alors, c'est pour ça que j'aurai jamais de chien. C'est pas que je suis allergique aux chiens, c'est que je suis allergique aux gens qui se mêlent de nos affaires. J'étais comme les amis. Laissez-le faire ses besoins où il veut. Laissez-moi y scraper la hanche tout au pire. Mais les gens qui aiment les chiens s'en mêlent beaucoup. Puis ça m'a vraiment fait capoter. Je suis allergique à une certaine forme d'humain. Je m'en suis rendu compte. Fait que je vais garder mon chat chez nous, tout seul, en buvant du vin rouge, puis en chantant du Marie Carmen. Ça va être ça. Je suis cat person.
0: J'adore. Ben, merci beaucoup, Marie-Ève, et j'aimerais donner un shout-out au Père Noël qui s'est passé un Willy Pop. Il est là. Hey, on s'en va en musique, et tout de suite après, on se tape une petite virée aux quatre coins du Québec. Bougez pas, vous êtes à Rouge. Et l'on part avec Matoun, qui vient de sortir. Patrice Michaud, super bien. Yes.

0: Québec. C'est la petite virée. Eh oui, let's go, la petite virée. On part à travers le Québec. On s'en va dans différentes stations rouges. On écoute quelque chose qui s'est passé dans un des spectacles de rouge offerts. Et on réagit dès qu'on entend. C'est qu'on change d'extrait. Avec, on s'en va à Trois-Rivières. Oui. On s'en va voir Anne-Marie qui partage une information qu'elle vient tout juste d'apprendre. Et elle l'apprend à Guillaume et Marida. On écoute.
1: En fin de semaine, j'ai appris que les pissenlits, vous savez, les petites fleurs jaunes... Mm-hmm. Il y a aussi, tu sais, la petite tige avec une genre de petite boule. Ouais. Là, tu souffles dessus, puis ça fait fou.
2: Oui.
1: C'est le pissenlit.
3: Oh!
2: Non.
1: Alors, j'ai appris en fin de semaine que c'était la même fleur, même chose. En fait, moi, j'ai jamais, là, compris, fait le lien. Je croyais que c'était deux fleurs complètement différentes.
2: Non.
3: J'aime toutes.
2: Moi aussi.
3: Hey, Anne-Ma. Tu es valide.
4: C'est valide de pas le savoir.
3: C'est valide de pas le savoir. Puis des fois, on a l'air simple sur le tard.
4: Oui.
3: Comprends-tu?
4: Oui, on a l'air simple sur le tard.
2: Y a-t-il quelque chose que vous avez appris sur le tard?
4: Oh mon Dieu, tellement. J'ai appris récemment que on était plusieurs à avoir le même code postal.
2: Ben là, tu me niaises.
4: Non, je te niaise pas, mon Dieu.
3: C'est pas vrai, ça.
4: Quoi, tu le sais pas?
3: Ben oui, je le savais. On est plusieurs à avoir un code postal, mais ça,
2: c'est par région.
3: On apprend ça en maternelle.
4: Non! Ben là, on va passer le pissenlit à quel âge on le prend.
3: T'as raison.
4: J'ai su ça il y a comme un an que ma voisine avait le même code postal.
2: Ta voisine en arrière aussi.
4: Oh mon Dieu, je me sens pas assez proche pour partager ça avec Louis.
2: Tu sais aussi que c'est les mêmes adresses sur toutes les rues. Tu sais, mettons que t'habites au 4722, ben, à même hauteur que toi, mais sur 3 rues, 10 rues à l'est, il y a aussi un 4522.
4: Ouais, ça, je pense, mais encore là, tu me le dis, faudrait que je le
3: prenne. Tu sais que Beverly Hills 90210, c'est un code postal, hein? Oui. 90210, c'est un code postal.
4: Oh mon Dieu, j'ai cherché assez. Ah oui, on part, avant que j'ai de la dingue.
2: On est à Gatineau, Daniel parle d'un cadeau qu'il a reçu, et il en parle à Annie et Xavier.
5: J'ai reçu pour la première fois de ma vie de la crème anti-âge. Moi, j'ai faim, la joie. Puis j'ai fait comme Annie, mais en mauvais comédien, OK? J'ai fait, hey, wow! Puis là, ma blonde m'a dit, tu sais, c'est fait au Canada. Moi, je me dis, amniaise, je veux dire, je suis rendu si plissé que ça.
6: On prévenait.
5: Oh, là, tu sais, Xavier, qui a genre 12 ans.
6: Ben, j'ai déjà. J'ai déjà de la crème anti-âge.
2: Arrête! Comme on dit, mieux vaut prévenir que plisser.
3: Oh. Absolument. Moi, tant que la crème de pie de vache à Chanel Twain existe, là.
2: Ça sera ça, toi.
4: Mais en face, Max, t'es lisse.
3: De l'eau tiède.
4: C'est
3: une crème hydratante.
4: Hey, tu sais quoi?
3: C'est tout.
4: Ça a l'air que le anti-âge, c'est pas tant de shit. Selon plein de monde, c'est hydrate-toi la face.
2: Moi, je voulais que vous disiez quelque chose.
4: Dis-moi.
2: Il y aura name drop. Marc-André Grondin.
4: Oh, oui. Il l'a dit.
2: Méga jaloux de ma peau. Elle me dit, c'est quoi ta crème? J'ai dit, je mets pas de crème. Moi, je mets absolument rien. Et là, il fait, ben voyons, ça se peut pas. Tu peux pas mettre pas de crème. J'ai dit, Marc-André, je te promets. Et la seule personne qui m'a donné de la crème, c'est Marc-André Grondin. Il est venu cogner chez nous à un moment donné avec plein de peau. Puis il dit, faut que tu mettes de la crème.
3: Mais non.
2: T'es tellement chanceux d'avoir une belle peau de même. Faut que t'en prennes soin.
4: Mais voyons, mais non, Marc-André. Mais
2: avant des fois, je me mets de la petite crème.
4: Des fois,
2: puis je l'envoie, j'envoie des photos à Marc-André Grondin. Puis là, il m'envoie des photos de ses pattes doigts.
3: Mais franchement. Ben,
4: avez-vous le même âge, Marc-André?
2: Ben non, voyons, Marc-André.
4: Il est vieux.
2: Eh oui, il y a un code postal qui n'existe plus.
4: Oh mon Dieu! Et toutes les ailes de poulet qu'il mange.
3: Ça
4: le concerne.
2: On s'en va au Saguenay. Marie-Ève racontait à Vincent et Léa ce qui était non négociable chez elle côté ménage.
1: Mais moi, les toilettes, là, faut que ce soit vraiment, vraiment, vraiment clean.
6: Ben, un petit poil frisé à quelque part, ça se fait
1: tout. Ça m'écoute.
6: C'était un accident de parcours, Léa, arrête. Ouais.
1: Mais je suis pas freak, par exemple, sur le ménage. Maintenant, non. Là, je vais dire comme Annie. Plus je vieillis, plus je m'assagis et plus je m'éloigne de la perfection.
4: Et je me rapproche du poil frisé.
2: Hein, tu sais, des fois, des petits poils frisés.
4: T'en es où, c'est le ménage, tu fais le roi?
2: Moi, j'ai pisse assis.
4: OK.
2: Moi, c'est la concession que je fais pour chez nous.
4: Il fait jamais le ménage.
3: J'ai plus de chez Phil, c'est propre comme tout.
2: Oui, c'est très propre.
4: Oui, c'est vrai
2: propre.
4: Que c'est propre quand tu es vous.
2: J'essaie de plus enlever mes affaires de sa table. Tu sais, quand on rentre tout de suite la table.
4: Le ramassage.
2: Ouais, c'est ça. Mais bon, je suis pas tant bon. Puis, Virginie aime pas comment je plie le linge. Fait que là, à un moment donné, là. Elle trouve que je plie les chandails trop minces, ça les aime plus larges.
3: Oh, oh, ben,
2: moi, j'ai la grossophobie de linge.
3: Ben oui, toi, hey, c'est un rire.
2: Ben oui, mais en disant.
3: Ah. Oui, je vais y dire. Ben oui. C'est too much.
2: Too much,
4: je suis assis, moi, avec.
2: Ouais, ben, yes. Oui. On va pousser debout, c'est en révolution. Hey, au retour, on fait découvrir les plus grandes destinations. Voyage au monde, bougez pas, vous êtes à Rouge.
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0: Maurice, la destination surprise. J'ai un petit bol avec des papiers sur lesquels il y a des destinations très précises ou très floues. Et on doit les faire deviner aux autres. On a chacun 45 secondes pour faire deviner le plus possible de destinations. Marie-Ève Morency, on commence avec toi. C'est
1: il
0: parti.
1: Est top, ce jeu-là. Je veux juste vous le dire. OK. OK, les gars. Ben oui, c'est à Paris. Il y a une toune de Joe Dassin là-dessus.
0: Champs-Élysées.
1: Oui, bravo. J'enchaîne. OK. Ah, ben oui. Arc, mais encore. C'est une grosse ville du Canada avec une grande tour.
0: Toronto.
1: Oui, mais je cherche quelque chose dans cette ville-là. C'est-à-dire que je cherche une place où je peux aller voir des poissons et des requins.
0: L'aquarium de Toronto.
1: Oui, OK, excellent, j'enchaîne. Je me suis cassé la jambe, amène-moi à... Oui, OK.
2: Mon Dieu.
1: OK, OK. Pougoudougoudou.
0: Le zoo? Le Gambé?
2: La mazou.
0: Les glissades d'eau.
1: Oui, ceux dans le coin de Québec.
0: Valcartier.
1: Oui, c'est Tougoudougoudou, non?
2: Okay. Ah non, une journée, c'est passé.
0: Moi, c'est ça, Valcartier, une journée, c'est passé.
1: Tougoudougoudou, c'est le jingle de 96, OK. Bon. L'horloge à Londres.
0: Oh! Big Ben. Big Ben.
1: Oui, donnez-moi-le.
0: Ah, OK, on te le donne.
1: Donnez-moi-le.
0: Ah oh, non, ça compte
1: Joe
0: pas.
1: Joe, dit non.
0: Joachim Simard, le petit scripteur avec son petit laptop,
2: hey.
0: Dit non.
1: C'est quoi le pouvoir qu'il a, la petite police?
0: Ah oui, c'est donc la police du temps.
1: La police.
0: Maxime Roberge, c'est à toi dès maintenant.
2: C'est parti. OK,
0: J'ai
2: passé parce que je savais même pas c'était où. OK, c'est à Montréal. C'est oui. À côté du stade olympique. C'est...
1: Le stade Saputo.
2: Non. C'est...
0: L'Esplanade.
2: Oh, non, c'est sur l'île Sainte-Hélène, finalement.
0: C'est l'île de la Ronde.
2: Non.
0: Le circuit Gilles-Villeneuve.
2: Pas loin. C'est rond.
1: La biosphère,
2: mon Dieu, mon Dieu. OK, il y a la Statue de la Liberté, là, dans quelle ville?
1: New York.
2: Bravo.
0: Au moins, il l'a eu.
2: On poursuit, mon Dieu.
1: C'est sur l'Esplanade.
2: Shake. OK, les Saguenayens de...
0: Saguenay.
2: Non.
0: Saguenay-la-Saint-Jean.
2: Chicoutimi, bravo. Bravo, Chicoutimi. Le... C'est là. Yeeha!
1: La rodéo aussi. Le festival de Saint-Tite.
2: Bravo!
0: Wow!
2: Bon, Joachim va dire j'en ai eu deux.
1: Joachim, t'as pas le cœur au week-end comme nous.
0: Ouais.
1: C'est... Okay. Bravo.
0: Parti!
1: OK.
0: Vous n'aurez jamais ça.
1: Hey, il tourne vers nous.
0: Oui, c'est vous. Ah, les chutes! Niagara!
1: Oui.
0: Une journée se passée?
1: Village vacances dans le quartier?
0: Il était là deux
2: fois. Ben voyons, c'est correct.
0: Tu vois, ben, la police...
1: Joachim, c'est ça, tu devrais faire ta job mieux.
0: Ah, à Québec, là, je dors là. C'est
1: le château Frontenac. Céline dort là.
0: OK. Je suis un Madelino.
2: OK.
0: Et je veux un tourbitime. Je vais donc aux
1: îles de la Madeleine.
0: Des îles de la Madeleine.
2: Tim Hortons des îles. Il va fermer en passant.
1: Oui,
2: c'est terrible.
1: Le seul Tim Hortons des îles ferme.
0: Oui. C'est un zoo que je peux nourrir les animaux direct dans mon char.
1: Oui, le parc Omega.
2: Ben bon, toi.
0: Henri Mouski.
2: Ben oui, il n'y a plus de rouge là-bas.
1: Ça compte pas parce que tu l'as lu.
0: Ah oui, ben je n'ai rien dit. Je l'ai lu. Je l'ai lu. Ça marche. Alors, je vous ai pété. Restez là parce que tout de suite après, Bass Persuade de Miley. Bass Persuade.
2: Persuade. Son nouvel album est aujourd'hui.
0: La petite Miley. Bass Persuade.
1: Oui.
0: De Miley Cyrus.
1: Bass Persuade.
0: D'ailleurs, après Bass Persuade, je vous parle d'un nouveau robot qui a pas peur de se salir les mains. Vas-y, Miley. Vas-y avec Bass Persuade.
3: Let's go.

0: Oh
1: bon, là, donc, vous écoutez toujours un peu beaucoup passionnément Phil Roy qui est là avec Marie-Ève Morancier et Maxime Roberge. Max, oui. On vient tout juste de jouer à Destination Surprise.
2: Absolument.
1: T'as pigé le premier papier et t'as dit oh non, je passe parce que je sais même pas c'est où.
2: C'est ça.
1: C'est écrit au go-kart, mais il y a pas d'espace entre le go et le kart.
2: Non.
1: Et toi t'as lu au go-kart.
2: Au go-kart, là j'étais là, c'est une ville en Afrique, c'est comme Dakar, mais on dit au go-kart.
0: Au go-kart.
2: Le go-kart.
1: Je veux juste dire que c'est le même gars qui a ri de moi parce que j'ai dit basse persuade.
0: Oui, hey! C'est vrai. Oui, c'est le même garçon.
1: Oui, c'est le même garçon.
0: Mais ça a l'air qu'au go-kart, là, j'ai déjà voyagé là-bas. Puis les autos vont vite.
1: Eh oui, voilà.
2: Ah oui, au go-kart, c'est pas drôle.
1: Hey, mais je veux vous parler d'une ville au Japon. Max est déjà allé au Japon.
2: Oui.
1: Pas le jeu, là.
2: Oui, je suis déjà allé.
1: Donc, il y a à la gare de Shinjuku, qui est la gare la plus occupée au monde. C'est là où il y a plus de monde qui passe là. D'ailleurs, avez-vous une idée du nombre de personnes qui passent là par jour?
2: 14 millions par jour.
1: 2,7 millions.
2: C'est ce que je disais.
1: C'est ça, voilà.
0: C'est près du but.
1: C'est près du but. Non, ça, c'est au go-kart.
2: Ah oui,
1: go-kart, c'est la population du go-kart, 14 millions.
0: Il marche vite, vite.
1: Pas besoin de vous expliquer que les gens qui font l'entretien ménager à la gare de Shinjuku, ben ils sont dans le jus, ok? Donc ils ont décidé de tester quelque chose de nouveau. Il y a 3 nouvelles poubelles robotisées. Donc c'est des petits robots, c'est des vidanges et là ils ont rendu ça cute, ok? Les poubelles ont l'air d'un petit train. Il y a des yeux en avant pour pas faire peur aux enfants, tu sais.
0: Et ils avancent. J'ai déjà peur quand même, mais continue.
2: Oui, hein?
1: Ils avancent à genre comme 20 cm à la minute, là. Tu sais, c'est pas si vite. Donc tu peux aller te promener puis jeter tes vidanges. Puis
2: c'est rare des poubelles au Japon. Mon Dieu, c'est rare.
1: Il y a pas de poubelles dans le réseau au complet du métro de Tokyo. Parce qu'en 1995, il y avait une attaque terroriste. Il y avait eu des explosifs dans des poubelles. Donc, le gouvernement, en fait, on les enlève. On veut plus qu'il y ait rien.
2: C'est dans leur culture là-bas, ils se ramassent. Ouais. Des déchets, tu les jettes à la maison. Il y a pas de poubelles. C'est vraiment dur à trouver des poubelles. Mais il y en a toujours au McDo.
0: Toute la journée. Ah oh, mon
2: tout
0: Dieu,
2: ça.
0: Ton vieux ficello. Ah ouais.
2: Bon, oui.
1: Ben moi c'est ça, tu sais comme mais vous mettons amenez-vous et qu'il y a pas de poubelle.
2: Ouais.
1: T'as-tu un petit sac? Avez-vous toi t'as un petit sac dans ton char?
2: J'ai des barres de char.
0: Ben moi aussi, mes trous de porte.
2: Oui,
0: mes trous de porte sont d'immenses poubelles. Quoi tu nous juges?
1: Ah oui.
2: Comment ça?
0: Voyons.
1: Et là vous les videz jamais.
0: Mais mon chum les vide.
1: Hey, moi je prête mon char à Virginie, là. J'en reviens là, il y a un vieux Costco. Il y a du fond de McDo, de Tim, de patente partout dans mon char. Elle est allée chercher les filles à la garderie.
2: Mais moi, j'ai un hot take.
0: Ah ouais, moi, je me concentre
2: pas. Un char, c'est une poubelle.
0: Un peu?
2: Non. Fait que, ramasse-les pas. Non, un char, c'est une poubelle. Hey, vous autres, les prudes, là.
0: Non, mais pour vrai.
2: Tu peux faire ce que tu veux dans ton char.
0: C'est parce que t'es tout le temps en déplacement. Fait que, maintenant, il faut que t'aies tout là-dedans, là.
1: Et moi, hot take.
2: Vas-y.
1: Hotter take. Ouais, excusez, j'ai pas bien prononcé.
2: Non,
1: encore une fois, moi c'est plus comme un, c'est quoi un hotter là,
2: un outre.
1: Hot take. Anyway, ce que je veux dire,
2: oui.
1: Moi, si j'embarque dans le char d'un adulte qui est crotté, je te juge automatiquement. Je me doute de l'intérieur de ta maison. Puis je fais,
0: ça veut rien dire. Pop.
1: Non, mais moi, c'est...
0: Hotter fuck ici.
1: Ah ouais, OK.
0: Moi, chez nous, c'est propre.
1: Fuck me under. Non, mais c'est ça qu'on dit.
0: Chez nous, c'est propre. Mais mes portes de char sont dégueulasses. Vieille clémentine, vieux Halls,
2: Ah oui.
0: Mais pas c'est la mort maléfique, ma porte de char.
1: Référence au zigoto.
0: Référence au zigoto, on est en 91. Fait que oui, non, ça veut rien dire.
1: En tout cas,
0: ça
1: je vous trouve dire. Crotté. Restez là, j'étais avec mes petits crottés. Vous êtes beaucoup passionnément.
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0: Eh hey, oui, c'est toi ça, Marc-Antoine Bertillon ouais. pour le party!
1: Yeah!
0: Yeah! Ouais, voilà. Ça va bien?
1: Mais oui!
0: Bon, vous êtes magnifique avec ton chandail des Roses de Montréal.
2: J'ose avec un Z.
0: Ah oui?
2: Demain.
0: Ah, OK.
2: Écrivez-moi pas pour me dire qu'on dit pas « ils jouent », je le sais, j'ai un bac. Okay. Ils jouent demain, ils sont à Vancouver.
0: OK, des tonnes de party, j'ai le goût de vous en faire deviner deux, OK, rapide avec des indices. Premier indice, son vrai nom est Stéphanie.
3: Lady Gaga.
0: Oui, bonne réponse.
4: Mon Dieu, Seigneur, j'ai choisi Sébastien à ce point-là.
0: On a parlé.
2: Oui,
0: on a parlé. Oui. Allons, c'est sûr que ça aide si j'écoute
3: le
0: show.
3: Mais toi, t'as pas écouté le show,
0: c'est ça l'affaire.
3: Rends compte. Oui. Aujourd'hui, que j'écouterai pas le party.
0: Ah, je peux pas m'en passer.
3: Bon, attention à Rose Bean Polanski.
0: Oui.
3: Belle petite fille de Lady Gaga.
0: C'est ça. C'est mon deuxième indice. J'ai vraiment pas écouté votre show. C'est ce que je vais faire la semaine prochaine. Voulez-vous un autre indice ou pour l'autre artiste? Non, c'est pas les deux frères. A déjà embrassé Britney Spears et Christina Aguilera.
3: C'est mon fond d'écran.
0: Ah, c'est ça.
3: Eh bien, on te retrouve dans quelques instants pour le party.
0: Oui.
3: Le temps qu'on se dise bye-bye, nous autres, nous trois. Bye-bye, Maxime Roberge.
0: Bye
3: le
0: bye.
3: Gars qui rêve un jour de visiter le go-kart, qui veut rien savoir de dater Jabba the Hutt, mais surtout, qui aura causé la perte d'un Tamagotchi et de 3-4 fausses doutardes en plastique.
0: Ah oui.
3: Rip. Marie-Ève Doudou-Doudou-Gou, Morancy.
2: Doudou-Doudou-Doudou.
3: Wéreuse de mère en fille, qui aïe ça, se fait chienne se plein nez, mais surtout, qui trouvera donc qu'Olivier Guimond sent la vieille Seine-Noire allongée. Tu l'as dit, c'est dans les annales. Oh, jeu de mots. Merci à toute l'équipe, Rav, Joe, Maud et Christine. Merci à vous d'avoir été à l'écoute et on se donne rendez-vous vendredi prochain, 15h55, pour une autre édition d'Un peu beaucoup passionnément. Bonne semaine, mais surtout, passez votre semaine en n'oubliant pas que la courge spaghetti, c'est une insulte à l'Italie. Hot fuck me good and fuck again. Okay, yes. Là.

0: rêve. Servez-vous un verre. Nous autres, on s'occupe de la musique. C'est l'heure de faire le...
1: Avec Marc-Antoine
2: Bertillon. Ah, puis l'automne est arrivé, puis j'ai les mains pleines de terre. J'ai travaillé à l'extérieur aujourd'hui. J'ai fait mes sursemis. Mais si tu me demandes ça, des sursemis de gazon, là, j'ai mis de la terre, j'ai mis des graines, là, un petit peu partout, en avant, en arrière, pour essayer de le fournir, ce gazon-là, puis qu'il fasse moins pitié l'année prochaine. Vous, c'est quoi l'affaire la plus automne, le geste le plus automne que vous avez fait dans les derniers jours? C'est sûr qu'il y a une étape que vous avez passée. Vous me textez maintenant au 6-12-13, et nous, on va s'occuper de la musique avec, entre autres, celui qui est devenu papa. Pour une deuxième fois avec un petit garçon, dès lundi, Orion, et elle est devenue maman, Rose Bean Polanke. On aura sa maman après Madonna, Lynn Rimes, et celui qui chante Elton John. Et Dua Lipa, collaboration, voici Cold Heart.

Been Polanski ont décidé de pas garder Gaga finalement. Lady Gaga, nouvelle maman qu'on a appris cette semaine, évidemment. On lui souhaite bien du bonheur. C'est drôle qu'on soit le 18 septembre, c'était zéro prévu, mais il y a 16 ans exactement, cette tune-là était numéro 1. C'est Ario Cruz qu'on reconnaît avec Dynamite dans le Party à Rose.

0: Avoue, Val, que c'est l'automne.
1: Non, c'est ça l'affaire. Je suis pas rendue à l'automne. Je suis vie dans le déni. Il fait chaud, il fait beau. Je suis en camisole. Puis aujourd'hui, ben, je me fais bronzer.
0: Ah ouais. Est-ce que t'étais en camisole à 8 heures à matin quand t'es sortie?
1: J'avoue que j'ai un peu fait la grasse matinée, fait que je suis pas sortie.
0: Ah, voilà. Parce que moi, j'ai un chien à promener à 6 heures. Okay. Puis si j'étais sorti en camisole, un, il y a peut-être du monde qui aurait ri de ma gueule, mais deux, il faisait frette le matin, là. C'était quelque chose, là.
1: Ah, ben là, ça fait, c'est ça. Comme je te dis, c'est tellement dans le déni que non, j'ai pas vécu cette partie de la journée, puis je suis encore, sorti comme ça.
0: OK, ben Val, je te souhaite un bon week-end, puis bon été, là. Profites-en pour nous.
1: Hey, merci beaucoup. Bon week-end à vous autres aussi, là.
0: Salut. OK, cette une-là, déjà 12 ans, mon Dieu, puis pourtant sortie en 2026, mais on a comme revisité cette chanson-là grâce à TikTok, et lui, on la connaît. Phil Bon sera là dans un instant, Rouge.
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2: C'est Marc-Antoine Bertium avec vous. Oui, l'automne est arrivé, en tout cas pour certains. C'est quoi le geste le plus automne que vous avez fait cette semaine? Il y a Nathalie qui, elle, a pris un long bain chaud. C'est sûr que ça aide, tu sais, pour parce que c'est quand même assez frais. Il y a le pumpkin spice, évidemment, qui fait partie du vocabulaire de bien du monde. Mais tu sais, demain, ça va être une magnifique journée. Si vous avez quelque chose à faire entre 13 et 18, là, c'est vraiment demain. Malgré que dimanche, c'est beau, sauf pour peut-être Saguenay-Drummond avec un petit peu plus en après-midi. On a Calvin Harris, Ellie Goulding, et tout de suite, Caddo and John, Turn the Lights Off. Vous êtes à rouge!

0: chance. L'automne est-il arrivé, Nat?
1: J'ai eu une déprime, là, pendant 2 jours, là, ouais.
0: Ben, faut pas. Faut commencer la vitamine D. C'est ça qu'il faut faire. C'est ça que l'infirmière de mon gars d'un an et demi nous a dit. Lui, faut qu'il en prenne, oui. Puis elle a dit, c'est bon pour les parents aussi, ça, de la vitamine D. J'ai fait, ah ouais, OK. Fait que là, je suis allé m'acheter des comprimés de vitamine D, puis j'ai commencé ça, là.
1: Ah,
0: tu
1: fais bien.
0: Tu fais quoi, sinon, en fin de semaine?
1: Je m'en vais chez un ami, soirée ping-pong et de la bière.
0: Ah, ça, c'est un beau planning. Merci, Nat. Je vous amène dans vos souvenirs, parce que c'est un peu un retour dans le temps qu'on va vivre. Madonna va ouvrir les VMAs, puis la dernière fois qu'elle l'a fait, c'est en 2003. Puis c'est qui a frenché sur la scène? Christina Aguilera, mais également celle qu'on aura avec Will.i.am. Yeah, Britney Spears. Et on aura cette collaboration de Bob Sinclair avec Keys. I can't wait. Oh yes. Le party de Rouge se poursuit dans les prochaines minutes.
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Rich avec une belle collaboration. Will.i.am, Britney Spears, Scream and Shout qu'on avait dans le party à Rouge. Puis ça crie pas mal dans cette nouvelle saison d'OD du côté du Panama. D'ailleurs, Maxime est où? Exactement. J'ai tellement de questions. Je sais qu'elle est rendue au Québec. Il a même répondu à une entrevue pour dire « J'ai tellement hâte que vous voyez ce qui va se passer. » Je trouve ça weird. On dirait, je suis comme « OK, t'es de retour au Québec, mais il va encore se passer des affaires qui te concernent. Pourquoi t'es déjà de retour au Québec? » Je sais pas. J'ai mille et une questions. Mais là, il y a Rebecca qui est partie. Mais elle est où? Pourquoi qu'elle est restée là-bas? En tout cas, peut-être des questions qu'on va avoir la réponse. Une bonne bière pourrait vous faire du bien pour partir le week-end. Peut-être pour moi aussi, pour calmer un peu cette colère, c'est peut-être pas le bon mot. Bière qui vous sera servie après Keisha Rouge.

avec une cerveza, pour favor, que je vous souhaite qu'elle soit déjà ouverte, si vous voulez en boire une, évidemment. Je vous souhaite force personne. Comme je vous pense pas de venir faire un tour demain au Festipod, malgré que ça va tellement être le fun, j'anime un podcast de télé-réalité au confessionnal. Et demain, ben pour la première fois, on va le présenter live avec Kevin Scal, avec Audrey, qui a gagné les trails, qui a joué à Survivor, Catherine, qui vient de gagner Survivor, et Kevin Lapierre, qui a joué à OD, qui était aussi à Big Brother. Et je les reçois. C'est totalement gratuit. Il faut quand même réserver le billet directement sur le site du Festipod. Évidemment que c'est à Montréal, à l'espace Saint-Denis, mais je pense que ça va être le fun. Ça va être un once-in-a-lifetime experience. Je sais pas pourquoi je parle anglais. On est toujours à Rouge. On n'est pas à Red FM. Mais moi, je m'appelle Marc-Antoine Bertium. J'espère vous voir demain au Festipod. Sinon, dans la compile lundi prochain.

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11: À mettre de l'avant toute la soirée. Oui, notre musique d'ici. En plus, que c'est la journée de l'album québécois. Comment ça va? Bon vendredi à Rouge. Fréquence Québec jusqu'à 22h. Je m'appelle Bérénice. On vous lit? On se parle? Texto 612-13, le micro rouge du iHeart Radio. Ce sera quoi les plans de la fin de semaine? On a-tu plein de sports, d'activités avec les enfants, des plans avec les amis, la famille? Je vous lis pendant la musique de Kain. Comment d'abord, Stats et Fred à Rouge.

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1: En cette journée de l'album québécois, on met de l'avant ce lancement d'album, quatrième pour Sarah Dufour. Et Josiane Lemieux sera du côté d'ailleurs de Dolbeau-Mistassini, dans la ville de Sarah Dufour, pour le lancement officiel. Vos plans de la soirée par texto le 6-12-13 et le micro rouge du iHeart Radio. Notre musique d'ici, toute la soirée à Rouge à venir avec Jeff Posé et Roxane Bruno. Hold me close.
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